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3: À l'écoute des RFI, 7h à Beyrouth, 4h en temps universel. Et 6h à Paris. Bonjour Marion Kazanov.
4: Bonjour Arthur Ponchelet.
3: Une nouvelle demi-heure d'actualité avec vous et le journal pour commencer. À la une, un cessez-le-feu déjà illusoire au Liban.
4: L'accord signé à Washington mercredi entre Israël et le Liban a été rejeté par le Hezbollah qui menace de frapper le nord d'Israël. Israël, de son côté, poursuit ses frappes alors qu'en Iran, le pouvoir organise de grandes festivités chiites pour défier les États-Unis. Le président roumain tente de désamorcer une grave crise politique en désignant un nouveau Premier ministre, mais ce dernier est encore loin d'obtenir la confiance du Parlement. Dans ce journal également, la visite du président nigérien en Turquie, les deux pays confirment leur rapprochement depuis le putsch de 2023. Et puis malgré ces records d'affluence, le parc européen Disneyland Paris continue d'accuser de fortes dettes. On le voit, on en parle en fin de journal. Le nouveau cessez-le-feu entre Israël et le Liban, déjà dans l'impasse, l'armée israélienne poursuit ses frappes. 8 personnes ont été tuées dans le sud et dans l'est du pays. Un soldat israélien a également été tué hier au Liban. Le Hezbollah, lui, a rejeté les termes de cet accord, de ce cessez-le-feu. Le groupe chiite réclame un retrait total des forces israéliennes du Liban et menace aussi le nord d'Israël de nouvelles attaques. La situation au Liban, suivie de près par les Iraniens. L'Iran est toujours dans l'attente de négocier une sortie de conflit avec les États-Unis. L'Iran qui profitait hier d'un rare moment de festivité à l'occasion de la fête chiite d'Al-Ghadir. Cette fête correspond à l'anniversaire de la nomination par le prophète Mahomet de l'imam Ali comme son successeur, selon les musulmans. Elle coïncide cette année avec l'anniversaire de la mort de l'imam Khomeini, fondateur de la République islamique. Reportage à Téhéran de Siavosh Ghazi.
5: Une foule importante s'est rassemblée sur 10 km dans le centre de Téhéran, une ambiance de fête un peu plus de 50 jours après la fin de la guerre, alors que les discussions avec les États-Unis n'ont pas encore abouti. Mais le ton reste ferme, comme on l'entend dans la bouche de Hassan.

0: au monde entier notre unité avec nos drapeaux et nos rassemblements. C'est à la fois la fête de la victoire et la fête de l'allégeance à notre guide.
1: Pour le pouvoir, c'est une nouvelle démonstration de force. En effet, des fêtes identiques ont été organisées dans quelques 1000 villes du pays avec des foules importantes.
2: L'Iran qui bloque toujours le détroit d'Hormuz, le pouvoir s'en sert comme levier stratégique avec des navires qui passent au compte-gouttes. Les livraisons de pétrole se font donc au ralenti. Les pays asiatiques subissent particulièrement les conséquences. En Thaïlande, pour faire face à une hausse globale des prix, l'État fournit une aide depuis le début de la semaine à plus de 26 millions de personnes. Un coup de pouce à utiliser via une application mobile chez certains commerçants. Une aide bienvenue dans ce petit marché de Bangkok, reportage sur place de Valentin Sébron.
3: Devant ce stand qui vend des jus de coco pour l'équivalent d'un euro, la file d'attente est un peu plus longue que d'habitude, assurent les vendeuses Nat et Omsin.
4: Aujourd'hui, il y a pas mal d'animations. La plupart des clients payent avec l'application. Le liquide, on en voit beaucoup moins.
5: Oui, ça booste vraiment les ventes.
3: Avec cette nouvelle aide à la consommation, l'État prend en charge 60% du prix des achats éligibles. Pour un jus de coco à 1 euro, par exemple, le client ne paie que 40 centimes. Le reste étant couvert par le gouvernement. Au total, les bénéficiaires peuvent utiliser jusqu'à 1000 bahts par mois, soit un peu plus de 26 euros. De juin à septembre, uniquement via ce système 60-40. Un peu plus loin, quand Chana fait la queue pour une soupe de porc.
6: Oui, ça aide. Ça permet aussi de réduire nos dépenses, de faire des économies.
3: C'est aussi un soulagement pour Pou.
7: C'est devenu plus difficile, surtout avec la hausse du pétrole. Quand le carburant augmente, les transports coûtent plus cher, les commerçants répercutent leurs coûts et le coût de la vie grimpe forcément.
3: L'aide concerne les achats du quotidien dans les commerces participants. Le gouvernement espère ainsi relancer une consommation en berne dans un contexte économique morose. Valentin Sébron, Bangkok, RFI.
2: Une proposition rare du président ukrainien. Dans une lettre, Volodymyr Zelensky s'adresse directement à Vladimir Poutine et lui propose une rencontre en tête-à-tête. Il se dit prêt à un cessez-le-feu complet pour la durée des négociations. Cette proposition intervient juste après des frappes ukrainiennes menées sur une base militaire et un terminal pétrolier à Saint-Pétersbourg, à plus de 1000 km du front. Saint-Pétersbourg, où se déroule en ce moment un forum économique. Vladimir Poutine doit justement exprimé aujourd'hui. Volodymyr Zelensky peut rencontrer Vladimir Poutine à tout moment à Moscou, a répondu le Kremlin. En Roumanie, le président tente de sortir d'une importante crise politique après l'éclatement de sa coalition. De la coalition au pouvoir, le gouvernement a subi une motion de défiance. Nicu Jordan, le président, a donc désigné un nouveau candidat au poste de Premier ministre, Eugen Tomac. Ce député de centre-droit est présenté comme indépendant par le président. Toutefois, il est loin de faire l'unanimité. À Bucarest, Guillaume Bernès.
8: Le candidat au poste de Premier ministre s'apprête à vivre l'un des moments les plus difficiles de sa carrière. Eugen Tomac doit soumettre en moins de 10 jours un programme et une liste de ministres au Parlement roumain qui est plus divisé que jamais. Depuis l'éclatement de la coalition gouvernementale fin avril, le Parlement est fragmenté en 3 blocs sans majorité. Le candidat doit donc convaincre au moins 2 de ces blocs de lui accorder sa confiance. Mais les conditions fixées par les grands partis sont à ce stade inconciliables. Au centre droit, le Parti National Libéral refuse toute concession sur les réformes de rigueur budgétaire en cours dans le pays. À l'exact opposé, la gauche exige de relâcher la pression sur les mesures d'austérité. Tandis que le parti d'extrême droite Alliance pour l'unité des Roumains annonce déjà qu'il n'accordera pas son vote de confiance. L'équation semble compliquée. Sans vote de confiance, retour à la case départ. Le président doit redémarrer les consultations pendant que le premier ministre Ilie Bolojan garde l'intérim. Le chef de l'exécutif a été renversé en 10 mois. Le nouveau candidat espère passer 10 jours. Guillaume Bernès, Bucarest, RFI.
2: RFI 5h07 à Niamey, 7h07 à Ankara. Le président nigérien est en visite officielle en Turquie. Abdourahman Tiani a rencontré hier à Ankara son homologue Recep Tayyip Erdogan. Depuis le putsch de 2023 au Niger, les relations entre les deux pays n'ont cessé de se renforcer, surtout dans les domaines de la sécurité, de la défense, du commerce et de l'énergie. Les deux chefs d'État poursuivent donc ce rapprochement avec la signature hier de nouveaux accords bilatéraux à Ankara, à Nandlouer.
9: C'était la première visite officielle hors d'Afrique d'Abdourahman Tiani en tant que président du Niger. Le putsch de 2023 n'a pas marqué une rupture dans les relations avec Ankara. Elles sont au contraire en plein essor. La défense occupe une place particulière. Il y a les ventes d'armes turques, drones armés, avions légers, véhicules blindés. Il y a aussi les accords de coopération militaire. Depuis avril, un protocole permet notamment le déploiement de formateurs turcs auprès des forces armées nigériennes. Le président Erdogan n'a pas manqué de le rappeler.
10: Nous saluons les efforts de lutte contre le terrorisme déployés par les forces

0: forces de sécurité sous le leadership du président Tiani. Ensemble, nous avons discuté des possibilités de renforcer encore notre coopération en matière de formation militaire et de renseignement. J'ai indiqué que nous étions prêts à partager l'expérience de notre pays dans ce domaine.
1: Un soutien turc longuement salué par le président nigérien.
2: Nous vous remercions très sincèrement parce que c'est ce soutien où aujourd'hui tous nos matériels qui sont de nationalité turque qui nous ont permis d'endiguer cette insécurité terroriste et de créer un certain climat d'accalmie.
1: Le Niger renforce ses liens avec un pays qui est devenu l'un de ses partenaires extérieurs les plus importants. Et la Turquie continue de profiter du retrait occidental pour étendre son influence au Sahel, du Mali au Tchad, en passant donc par le Niger. Amandou Ankara, RFI.
3: Le président chinois, lui, se rendra en Corée du Nord lundi et mardi. C'est ce qu'annoncent ce matin les médias d'État chinois. Première visite de Xi Jinping dans le pays depuis 2019. Pékin est un soutien diplomatique, économique et politique essentiel pour Pyongyang, soumis à de lourdes sanctions internationales. Le dirigeant nord-coréen Kim Jong-un s'était lui rendu à Pékin en septembre dernier, aux côtés du président russe Vladimir Poutine, à l'occasion des cérémonies du 80e anniversaire de la fin de la Seconde Guerre mondiale. Valeur refuge par excellence, les cours de l'or ont flambé ces derniers mois en raison des crises internationales à répétition et de l'instabilité mondiale. L'or est passé de 35 à 140 euros le gramme en 7 ans. De quoi doper l'extraction aurifère. Les demandes de permis d'extraction augmentent, mais leur paillage illégal aussi. Dans un rapport publié cette semaine, Greenpeace Brésil pointe de graves conséquences pour l'environnement et sur la santé des populations locales en Amazonie. Jeanne Richard.
4: Valeur refuge face aux tensions géopolitiques mondiales, l'or a vu son prix bondir de 60% sur la seule année 2025. De quoi attirer les orpailleurs vers des zones auparavant relativement épargnées. En Amazonie, une nouvelle ruée vers l'or menace ainsi les terres autochtones au cœur de la forêt tropicale, alors que presque 100 000 hectares de forêts protégées auraient déjà été détruits par l'orpaillage illégal, selon Greenpeace au Brésil. Outre la déforestation, les sols et les rivières sont pollués au mercure, un métal lourd, toxique, utilisé pour extraire l'or, qui contamine ensuite les populations locales. Une nouvelle enquête de l'ONG révèle que l'or est ensuite blanchi dans le système légal via des mines fantômes. Bien qu'à l'arrêt, ces mines possèdent encore des autorisations et déclarent d'importantes quantité de métal précieux. Mais les autorités manquent de moyens face à l'avancée de l'exploitation minière illégale et le cadre réglementaire est encore faible, alors que de puissantes organisations relevant du crime organisé sont désormais implantées en Amazonie.
3: Précision signée Jeanne Richard. Voilà une situation qui n'arriverait pas à Picsou. Les comptes en banque de Mickey sont dans le rouge. Disneyland Paris n'est pas rentable et ne l'a en fait jamais été. C'est ce que révèle une analyse relayée par le journal britannique The Guardian. La multinationale américaine avait investi plus de 4 milliards de dollars dans son parc national européen. Un gouffre financier pourtant, Théo Renaudon, l'affluence est là, avec un record de 16 millions de visiteurs l'an dernier.
5: À son ouverture il y a 34 ans, le parc d'attractions a déjà du plomb dans l'aile. Dette colossale, les gérants avaient peur de voir s'installer des concurrents à côté, alors ils ont acheté à prix d'or d'immenses terrains autour que Mickey n'a jamais occupé depuis. L'accueil des Français, lui, n'a pas été bon. Les billets chers et l'absence d'alcool dans les restaurants ont découragé de nombreuses familles françaises à venir à l'ouverture. Et puis, à partir des années 2000, les crises se sont succédées. D'abord, la baisse du tourisme en 2001, la crise financière de 2008, les attentats de Paris en 2015, la pandémie de Covid, puis aujourd'hui, le blocage du détroit d'Ormuz. Tout cela fait soit baisser la fréquentation, soit baisser la marge. À chaque fois, Mickey doit prendre son portefeuille et injecter de l'argent dans le parc. Mais Disneyland Paris n'est pas un si mauvais élève. C'est même le parc Disney hors des États-Unis le plus performant, selon l'analyse du Guardian. C'est aujourd'hui la première destination touristique en Europe.
3: Théo Renaudon. En football, la Côte d'Ivoire en confiance à une semaine du Mondial. Les éléphants ont battu la France hier en match de préparation, score final 2-1 à Nantes, dans l'ouest de la France. Les Bleus joueront un autre match amical lundi à Lille face à l'Irlande du Nord et la Côte d'Ivoire, elle, fera face à l'Équateur lundi également avant de se lancer dans le Mondial. RFI, 6h13 à Paris, 4h13 en temps universel. On reste ensemble pour une vingtaine de minutes.
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0: Il est 6h en temps universel, 9h à Beyrouth. 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
0: Le journal international. Bonjour Marion Cazanov.
2: Bonjour Clotilde, bonjour à tous.
0: Avec à la une la poursuite des frappes malgré le cessez-le-feu entre Israël et le Liban.
2: Un accord rejeté par le Hezbollah. Israël poursuit donc ses frappes au Liban. Pourtant, certains signes montrent tout de même un début d'application du texte. On y revient avec notre correspondant à Beyrouth dans quelques secondes. Vladimir Poutine doit s'exprimer aujourd'hui au Forum économique de Saint-Pétersbourg. Hier, devant la presse étrangère, il a vite contourné le sujet des frappes ukrainiennes sur la ville. Les frappes qui se sont abattues lors de l'ouverture de ce même forum. Dans ce journal, on revient également sur les hommages à Abdoulaye Wad, l'ex-président sénégalais qui a soufflé sa 100e bougie la semaine dernière. 18 ans de vie en un documentaire dans Toutes mes sœurs, Massoud Barchi filme ses nièces en Iran de leur enfance à leur entrée à l'âge adulte avec un regard rare sur ce pays très verrouillé. Et puis la joie des supporters ivoiriens hier soir.
3: On a gagné la France.
4: C'était un match très stressant, mais la deuxième mi-temps a été meilleure.
5: Cette victoire nous fait énormément du bien aux joueurs comme aux supporters.
2: Les éléphants ont battu la France 2-1 lors d'un match de préparation au Mondial. On écoutera ses supporters dans le prochain journal dans une demi-heure.
0: Et puis on viendra aussi sur ce match dans le journal des sports avec Antoine Grenier. Mais d'abord cette question, Marion, peut-on parler d'un cessez-le-feu au Liban ?
2: Le Hezbollah a rejeté l'accord signé mercredi à Washington entre le Liban et Israël. Israël poursuit depuis ses frappes dans le pays. Le texte prévoit le début d'un retrait israélien ainsi que l'établissement de zones pilotes sous contrôle de l'armée libanaise. L'application de ce texte reste floue, mais pour le président et le premier ministre libanais, il s'agit là de l'accord de la dernière chance. Ils ont aussi affirmé que ce qu'ils rejetteraient en assumeront la responsabilité en référence au Hezbollah. Paul Khalife, vous êtes notre correspondant à Beyrouth. Paul, malgré la poursuite des frappes, le rejet du Hezbollah, donc est-ce qu'il y a des signes sur le terrain qui montrent un début d'application des arrangements conclus entre Israël et le Liban ?
6: Marion, l'armée israélienne s'est effectivement retirée de deux localités situées à une dizaine de kilomètres de la frontière. L'armée libanaise s'y est déployée, a retiré les remblais installés par les Israéliens et a rouvert les routes reliant les villages dans le secteur occidental du Liban Sud. Tout cela s'est déroulé sans coordination préalable entre les armées libanaises et israéliennes. Il pourrait s'agir d'un test israélien pour les zones pilotes qui seraient confiées à l'armée libanaise. Le Hezbollah, lui, ne se sent pas du tout concerné par tous ces arrangements. Son chef, Naïm Hassem, a qualifié l'accord de Washington de capitulation et d'humiliation. Les paroles se sont transformées en actes avec une nette intensification jeudi des attaques du Hezbollah contre l'armée israélienne en territoire libanais. Le parti chiite a revendiqué une série d'opérations, surtout autour de la célèbre forteresse de Beaufort, proposée par Joseph Aoun comme zone pilote lors de la première phase d'application de l'accord de cessez-le-feu. Le Hezbollah a affirmé avoir attaqué aux missiles guidés, aux roquettes et aux drones suicides 6 chars Merkava dans ce secteur. Israël a confirmé la mort d'un officier. Plusieurs autres militaires ont été blessés. L'armée israélienne a également poursuivi ses frappes partout au Liban Sud à une intensité moindre que les jours précédents.
2: Et ces frappes israéliennes ont fait hier au moins 8 morts dans le Sud, mais aussi dans l'Est. Paul Khalife, en direct de Beyrouth pour RFI.

0: J'ignore quelle surprise nous réserve le panorama politique. Julia Anastasiou, cadre de la compagnie maritime OMS Tome, exprime l'incertitude qui domine le secteur depuis la fermeture du détroit d'Ormuz. Et peu nombreux sont ceux qui s'aventurent à prédire une solution à court terme. Selon Irini Limperato de l'entreprise Navilance, il est impossible d'imaginer que le blocage puisse s'éterniser.
1: Qu'allons-nous manger ? Je parle des gens, pas des gouvernements ou du business ou de l'industrie. Cela concerne tout le monde.
0: À Athènes, les armateurs ont déclaré qu'en cas d'ouverture, ils réclameront des garanties claires avant de s'engager dans le détroit d'Ormuz. Cependant, il juge la situation moins confuse qu'il y a quelques semaines, comme l'exprime Johanna Eugenia Bakouni du géant du transport maritime Maersk.
2: Au moins maintenant, nous savons plus ou moins ce qui se passe, alors qu'au début, il y avait beaucoup d'incertitudes. Je ne sais pas comment la situation va évoluer, mais au moins, nous ne sommes plus dans le choc de l'inattendu.
0: Les acteurs de l'industrie maritime affirment que dorénavant, ils devront se préparer à ce genre de choc avant même qu'il ne survienne. Emmanuel Stills, Athènes, RFI.
3: La proposition est rare, Marion, elle vient du président ukrainien.
4: Dans une lettre, Volodymyr Zelensky s'adresse à Vladimir Poutine et lui propose un tête-à-tête pour négocier une paix après plus de 4 ans de guerre. Le président russe terminait alors une rencontre avec la presse étrangère à Saint-Pétersbourg, où se déroule un forum économique. Il a notamment réagi aux frappes ukrainiennes qui ont secoué la ville le jour de l'ouverture du forum. Anissa El-Jabri est notre envoyée spéciale à Saint-Pétersbourg.
5: Sans surprise, Vladimir Poutine a balayé d'un revers de la main les images spectaculaires de l'attaque de drones sur le port et une zone militaire de Saint-Pétersbourg le jour de l'ouverture du forum mercredi.
6: Oui, les sponsors occidentaux fournissent un grand nombre de drones de tout type, y compris des drones à longue portée. Malheureusement, certains parviennent à nous atteindre. Mais la Russie dispose d'un système de défense aérienne. Oui, nous devons l'améliorer. Oui, nous devons le renforcer. Et nous allons le faire.
5: Surtout, le chef de l'État russe n'a rien changé à ses positions en presque un an, se référant pour les paramètres de fin de conflit à ce que la Russie appelle la formule d'Anchorage du nom de la rencontre Poutine-Trump en Alaska en août dernier, sans que jamais rien n'ait été rendu public. Vladimir Poutine s'est aussi dit ouvert à une rencontre avec Volodymyr Zelensky, encore une fois, dans la capitale russe, a ajouté dans la soirée son porte-parole, un lieu qui a toujours été rejeté et jugé inacceptable à Kiev. Enfin, à nouveau, le président russe a posé la question de la légitimité du président ukrainien. Interrogé sur ce qu'il pourrait lui dire en cas de rencontre, Vladimir Poutine a cette fois lâché un « je dirais, Dieu merci, c'est fini ». Anissa El-Jabri, Saint-Pétersbourg, RFI.
4: Mais pour l'instant, aucun signe d'apaisement. 3 personnes sont mortes cette nuit dans des bombardements russes dans l'Est et le Sud. L'armée ukrainienne dit avoir intercepté 198 drones ces dernières heures. L'Ukraine et sa voisine, la Moldavie, qui espère bientôt une adhésion à l'Union européenne, les 27 pays membres ont donné leur feu vert préliminaire cette semaine pour le début de négociations. Dans les Balkans, certains attendent leur tour depuis longtemps, comme le Monténégro, qui accueille aujourd'hui un sommet entre l'Union européenne et les pays de la région. Le Monténégro espère conforter son statut de bon élève et vise une adhésion pour 2028.
3: Et on y revient dans une dizaine de minutes avec notre grand invité, le Premier ministre du Monténégro, Milojko Spajić. Pour l'instant, il est 6h08 à Dakar. Le Sénégal célèbre depuis hier le centenaire d'Abdoulaye Wad.
4: Président de la première alternance démocratique du pays et fondateur du Parti démocratique sénégalais, il a été à la tête de l'État de 2000 à 2012. Celui qu'on surnomme Gorgui le Vieux en Wolof a soufflé sa 100e bougie donc le 29 mai. Sur 2 jours, le pays a donc décidé de faire revivre l'héritage du président. À Dakar, Léa Lisa Vestorov.
7: Il faut travailler, beaucoup travailler, toujours travailler.
8: La déclaration d'Abdoulaye Wade à son arrivée au pouvoir en 2000, devenue culte, projetée sur l'écran du Grand Théâtre. Pour l'ex-ministre des Affaires étrangères, cher Tidiane Gadio, il était grand temps de rendre hommage à Abdoulaye Wade.
9: Moi, j'ai toujours dit que les Africains ne célèbrent pas assez, surtout de leur vivant, les grands héros du continent. Le continent a besoin de modèles.
8: Et pour l'homme qui dirigea le Sénégal de 2000 à 2012, cher Tidiane Gadio retient le panafricanisme comme héritage.
9: Moi, j'ai travaillé avec lui pendant presque 10 ans pour défendre la place de l'Afrique dans le système des Nations Unis, pour avoir un siège de membre permanent, pour unir l'Afrique. Vraiment, il a tout fait.
8: Pour Mbaye Ndiaye, qui a été son ministre de l'Intérieur, le parcours d'Abdoulaye Wade, 26 ans dans le

0: l'opposition, 12 ans au pouvoir, est une leçon de démocratie à retenir en ces temps de crise politique au sommet de l'État.
1: Je pense que c'est la leçon que nous devons tous retenir. On peut être des adversaires, même si on ne s'aime pas, on se respecte. Le président actuel, Diomaye, dans son discours, l'a dit.
0: Militante au PDS, Myriam Diaye, elle appelle les autorités à être à la hauteur de la loi sur la parité adoptée en 2010 sous Abdoulaye Wade.
2: Vous voyez le gouvernement là, ils sont combien? Il n'y a que 3 femmes dans ce gouvernement. C'est anormal. Nous sommes insultes. Nous voulons avoir des postes comme les hommes.
0: Après un hommage officiel hier et un concert du chanteur Wally Seck, un colloque scientifique se tient aujourd'hui au monument de la Renaissance africaine inauguré sous Abdoulaye Wade. Léa Lisa Westerhoff, Dakar, RFI.
3: En France, la disparition d'une adolescente relance une polémique sur la lenteur de la justice.
4: Liana, 11 ans, n'a plus donné signe de vie depuis une semaine. Un corps a été retrouvé hier à quelques kilomètres de son collège. Il est encore en cours d'identification. L'unique suspect, Jérôme Barella, est connu des services de police depuis 9 ans pour des faits similaires. C'est à cause de dysfonctionnements et de la lenteur du traitement dans les procédures d'enquête que le suspect n'était pas inquiété et a pu agir en toute impunité, Marius Roland.
5: 2017, signalement d'une mère car l'homme fréquente sa fille de 17 ans, lui en a 32. 2020, licencié du lycée où il travaille en raison de sa relation avec une élève. 2022, plainte pour viol sur une enfant de 7 ans, classée sans suite en 2024. 2025, plainte pour viol sur une enfant de 10 ans, l'enquête est toujours en cours, l'homme n'a pas été entendu. Ce mercredi, une nouvelle plainte pour viol sur mineur est déposée à la suite d'un signalement en mars dernier. Mais ces affaires ne sont pas prises en compte dans leur ensemble par les autorités. Ajoutez à cela les dysfonctionnements et les lenteurs des procédures. Exemple le plus frappant, la plainte déposée en août 2025 n'arrive au tribunal de Toulouse qu'en octobre, sauf que les agressions se sont déroulées dans une autre juridiction. Conséquence, les gendarmes du village de la victime ne sont prévenus qu'en janvier, 6 mois après les faits. Une enquête administrative est en cours. Nous sommes tous terrifiés par ce dysfonctionnement. On a de quoi s'interroger sur notre responsabilité, admet le ministre de la Justice, Gérald Darmanin. Il participe ce vendredi à une réunion avec le ministre de l'Intérieur et le Premier ministre pour faire un point sur la situation.
4: Et selon la commission indépendante sur l'inceste, 73% des plaintes de violences sexuelles sur mineurs sont classées sans suite. Un géant de l'intelligence artificielle plaide pour ralentir le développement de l'intelligence artificielle. Oui, Anthropic, l'un des fleurons américains du secteur, a proposé à ses concurrents de se mettre d'accord pour ralentir, voire suspendre le développement de cette technologie, le temps que l'humanité s'adapte. En ce moment, dit l'entreprise, c'est comme si le secteur avait une pédale d'accélérateur, mais pas de pédale de frein.
3: Et puis elles grandissent sous l'œil des spectateurs. 18 ans de vie filmés dans le documentaire Toutes mes sœurs.
4: La caméra de Massoud Barchi suit deux sœurs iraniennes de leur enfance à leur entrée dans l'âge adulte. Le documentaire est sorti cette semaine dans les salles françaises. Des images rares, précieuses, qui nous permettent de suivre ces femmes dans un pays d'habitude très verrouillé. Un aperçu avec Elisabeth Le Quéré.
6: 18 ans pour saisir ce que l'Iran fait aux femmes, c'est le pari fou et réussi de Massoud Barchi avec Toutes mes sœurs, documentaire fleuve qui accompagne Zara et Maya de leurs premières années jusqu'à leur vie d'adulte. Tout commence en 2007 dans une famille de Téhéran. Les deux petites sœurs grandissent sous l'œil attentif du réalisateur, leur oncle, qui passe des semaines, des mois avec elles avant même leur entrée à l'école. Massoud Barchi.
7: Ça nous a permis en fait de discuter sur un art qui est le cinéma aussi. Évidemment, je pense que ce film nous a vraiment créé une sorte d'intimité beaucoup plus profonde que le lien familial.
6: Toutes mes sœurs suivent les étapes de toute vie, la maternelle, le lycée, le permis de conduire, l'université. Mais ce cadre universel se heurte sans cesse au contexte iranien. Voile, tradition familiale, mouvement femme, vie, liberté. L'histoire nationale s'infiltre sans cesse dans l'intime. Et Barchi filme de jeunes femmes motivées, curieuse, décidée à construire quelque chose malgré les obstacles.
4: Toutes mes sœurs, le documentaire de Massoud Barchi dans les salles depuis ce mercredi en France.
3: Merci beaucoup Marion Cazanov, on passe au sport. avec vous Antoine Grenier du football, d'abord avec ce coup d'arrêt pour l'équipe de France.
8: Les Bleus qui n'avaient plus perdu depuis juin 2025 et qui ont été battus 2-1 par la Côte d'Ivoire pour leur premier match de préparation à la Coupe du Monde. Résultat décevant pour l'un des favoris de la compétition et qui ne rassure pas à quelques jours de son entrée en lice. Pour le défenseur Malo Gusto qui est entré en jeu en deuxième période, pas d'inquiétude, la France sera quand même prête pour le début du Mondial.
9: C'est une bonne piqûre de rappel pour nous, c'est pas forcément un bon résultat, mais bon, on sait que c'était un match de préparation. Voilà, le plus important c'était de se remettre en jambes. Il y en a pour qui ça faisait un moment on n'avait pas joué, donc retrouver des automatismes ensemble c'était plus important. Maintenant voilà, à nous de switcher pour le deuxième match de préparation et être prêt pour le début de la compétition.
8: Malo Gusto avec Cédric De Oliveira, deuxième et dernier match de préparation pour les Bleus lundi face à l'Irlande du Nord à Lille. Ils s'envoleront le lendemain pour les États-Unis et débuteront leur Coupe du Monde le 16 juin contre le Sénégal. Le coup d'envoi de la compétition, lui, est prévu le jeudi 11 par le match d'ouverture entre le Mexique et l'Afrique du Sud.
3: Des rencontres amicales également pour les autres nations engagées dans cette Coupe du Monde avec un match nul pour l'Espagne.
8: Sans Lamine Yamal ni Nico Williams ménagés, La Roja a tenu en échec par l'Irak, futur adversaire de l'équipe de France. Ferran Torres avait ouvert le score dès la 16e minute et les Irakiens ont égalisé par Doski à la 27e. Les Espagnols qui décollent ce vendredi pour les États-Unis et leur camp de base du Tennessee. Cette nuit pour son dernier amical avant d'ouvrir la Coupe du Monde le 11 juin, le Mexique s'est imposé largement. Succès 5-1 sur la Serbie au stade Nemesio Díez de Toluca.
3: Du tennis également Antoine avec les demi-finales du tableau masculin de Roland-Garros.
8: Tournoi d'ores et déjà rempli de surprises et peut-être des nouvelles avec les confrontations entre le Tchèque Jakub Mensik et Alexander Zverev, l'Allemand. Déjà 3 finales de Grand Chelem sans parvenir à remporter le moindre majeur. Un peu plus tard, duel 100% italien dans l'autre demi entre Flavio Cobolli et Matteo Arnaldi. Arnaldi, 104e au classement mondial en début de tournoi, est très heureux d'affronter son copain Cobolli qu'il connaît par cœur.
10: C'est fantastique de me dire que je suis en demi-finale. Avec Flavio, on est bons amis, on s'entraîne beaucoup ensemble et on joue l'un contre l'autre depuis l'âge de 11-12 ans. On se connaît très bien, ce sera un match difficile. Dans ce tournoi, on a beaucoup joué tous les deux, moi un petit peu plus. On s'est même joué l'année dernière ici et il avait gagné en 4-7. On s'est beaucoup joué aussi sur le circuit secondaire, c'est un battant. J'espère que ce sera un bon match à regarder et que nous allons en profiter sur le court tous les deux.
11: Enjoy encore as well for both.
8: Matteo Arnaldi avec Esteban Mirales.
3: L'Italien qui pourrait bien s'inspirer peut-être du tableau féminin.
8: Et de la Polonaise Maja Szpalinska à 24 ans, la 114e joueuse mondiale issue des qualifications, disputera la finale de Roland-Garros après son succès en demi sur la Russe Diana Schneider. En finale, Szpalinska affrontera une autre Russe, Mira Andreeva, 8e à la WTA. La joueuse de 19 ans qui a dominé en 2-7 l'Ukrainienne Marta Kovchuk et qui s'offre ainsi sa première finale de Grand Chelem.
3: Et puis un mot d'athlétisme, Antoine. Pour terminer, Noah Lyles reste pour l'instant le roi du 100 mètres.
8: L'Américain vainqueur sur la distance au Meeting League de Diamants de Rome. Lyles s'est imposé en 9 secondes 88 devant le Camerounais Emmanuel Essemé et le Botswanais Tsile Tebogo.
3: Antoine Grenier pour les sports.
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Bonjour à tous, bienvenue sur l'antenne de Radio Ondaine, bienvenue sur le 90.9 FM en ce vendredi 5 juin, il est 8h passé de 19 minutes, c'est l'émission Un air d'accordéon qui débute. Nicolas avec vous ce matin, nous sommes ensemble comme d'habitude jusqu'à midi. Allez, j'espère que vous allez bien, j'espère que vous êtes prêts à composer le 04 77 56 80 56. Bah, c'est le numéro de téléphone de Radio Ondaine. Parce qu'aujourd'hui, émission Un air d'accordéon, c'est bien sûr vos dédicaces à partir de 8h30. Et c'est jusqu'à 11h que vos dédicaces seront diffusées sur notre antenne. Et je répète ce numéro, 04 77 56 80 56. 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Dans le programme de cette matinée, des rubriques, avec à 10h les petites annonces, rubrique habituelle, à 11h les communiqués de la vallée de l'Ondaine et des environs. À 11h30, nous ferons un focus sur la nouvelle édition, la 19e édition du festival Festiroche à Roche-la-Molière, festival musique, chant et danse du monde. Et puis vous l'avez entendu en ouverture d'émission, nous sommes sur le mois La France qui se bat, c'est un mois où les associations sont mises en avant et notamment dans les radios associatives de la CNRA, la Confédération Nationale des Radios Associatives dont Radio Ondaine fait partie. Et aujourd'hui à 10h30, c'est une émission consacrée à une association à Plouze, à Plouf. Et oui, c'est au niveau national que nous défendons aussi cette association diffusée sur de nombreuses radios. Et bien aujourd'hui, c'est à Plouf qui sera mise en avant dans cette série d'émissions La France qui se bat. C'est 3 épisodes par semaine et c'est tout au long du mois de juin. Allez, c'est parti pour la musique. Patrick Sangers, Joyeux Rossignol, et sur la plage de Solenzara, Kizas, Kizas, Kizas, Michel Madeira.

Allez, il est exactement 8h30, c'est le début de vos dédicaces au 04 77 56 80 56. La bande à Bordère, Angelina, c'est pour l'anniversaire de Pierrot et c'est de la part de Nono.

suivi d'Alberto Garcia, le tcha-tcha du soleil. Et c'est sur le 90.9 FM de Radio Mondaine. Mais tout de suite, Philippe Martins avec les cloches de Lisbonne.

Tchatcha au soleil, Alberto Garcia, Thierry Bonnefou, qui en sera les triolets, c'est Jacques Vleklen, suivi de Tony et Claudio de retour à El Rancho Grande.

Et Pierre Roussa, Amigo Carlito, Tanzotos, la boudeuse, c'est Daniel Larocqueuse qui demande ce titre-là. C'est pour Paul et Marie-Thérèse, Aline, Jocelyne, Anita, Babette, Marinette Bussière, Ginette, Liliane et Josiane.

Accordéon aimable, le beau Danube bleu, c'est à venir avec Sandbara, Mélodie, les compagnons, chanter, chanter, la Java bleue, c'est Sophie Darel et Michel Pruvot à la manesse, Manas Bilez, et puis le retour de Tanzotos, pays des mille couleurs, ça nous amène à 10h pour les petites annonces sur l'antenne de Radio Ondenne.

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2: Il est 10h sur l'antenne de Radio Ondenne, sur le 90.9 FM. C'est le moment de retrouver votre rubrique des petites annonces. Les petites annonces, un service gratuit à destination des particuliers. 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Vos annonces sont diffusées tous les jours du mardi au vendredi. C'est à 10h et les annonces sont diffusées pendant un mois à partir de la date de transmission. Vous pouvez nous faire passer ces annonces par téléphone 04 77 56 80 56, par mail à contact@radio-ondenne.com ou encore par courrier Radio Ondenne, première rue Le Corbusier, 42 700 Firmini. À vendre un frigo de table très bonnet à 30€, c'est au 07 84 18 55 22. Vend un aspirateur Karcher, très bon état, 80€. Vend une paire de chaussures espadrilles jaunes, semelles compensées, taille 41, 50€. Le tout, c'est au 06 75 58 41 02. Voilà, c'est terminé pour ces petites annonces. Bonne matinée à tous à l'écoute du 90.9 FM de Radio Ondenne. Allez, on poursuit en dédicace. C'est Jogua, la ronde mexicaine. C'est demandé par Maggie et François. C'est pour Marinette Buissière et tous les amis du Thé dansant.

Je t'en pour arriver à 10h30, André Verschuren, La Paloma, Christophe Coineau, La Valse et Corizane de Paris, mais tout de suite Franck Salé, les amis du Madison. C'est demandé par Daniel Larroqueux, c'est pour Jocelyne, pour Aline, pour l'équipe de Radio Ondenne. Merci à tous les éditeurs de Radio Ondenne.

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2: Née en 2020 à Firminy dans la Loire, l'association Aplouf Aqua pour tous est une association sportive et inclusive dédiée à la natation adaptée pour des personnes en situation de handicap, notamment autour du trouble du spectre autistique. Si elle se développe depuis 6 ans, c'est grâce à l'engagement bénévole de ses membres, dont Wari, maître nageur diplômé, qui donne de son temps plusieurs heures par semaine pour accompagner les enfants de Aplouf Aqua pour tous. Rencontre avec ce maître nageur bénévole. D'ailleurs, pourquoi cette association existe ?
3: Pourquoi ? Parce qu'il y a une énorme demande sur l'apprentissage de la natation pour des enfants porteurs de handicap, notamment sur l'autisme. Sur l'association Aplouf, je m'occupe des petits. Donc on est au petit bassin, on fait des aménagements de bassin, mais on laisse l'enfant libre de faire ce qu'il a envie. S'il veut faire du toboggan pendant toute la séance, on le laisse faire du toboggan. Après, il va voir ce qui se passe ailleurs sur les autres ateliers.
2: Cet engagement bénévole, d'où il vient pour vous ?
3: Ah ben moi, ça fait maintenant 16-17 ans que je m'occupe d'enfants atteints de troubles autistiques. J'ai créé une section sur le club nautique de Londaine au Chambon. Pareil, on avait mis en place jardin aquatique et groupe compétition. C'est une continuité parce que on avait une énorme demande et on pouvait pas répondre à tout le monde. Et c'est le cas encore aujourd'hui où les places sont très chères.
2: Sur cette idée de proposer de la compétition, de la paranatation adaptée, hein, c'est le terme exact. Qu'est-ce que l'on va chercher chez ces sportifs ?
3: On va dire que les compétitions, c'est la carotte. Enfin, pour eux, quand ils partent en compétition, c'est un moment de détente où ils vont, entre guillemets, se mesurer à d'autres enfants, mais il n'y a pas de but de résultat. Bon, le seul but que j'ai, c'est que l'enfant termine sa course, qu'il n'abandonne pas. C'est vraiment le seul objectif. On ne travaille pas avec des chronomètres. L'objectif, c'est que l'enfant termine sa course parce qu'il s'est engagé. Voilà.
2: La question d'aller jusqu'au bout.
3: C'est ça, de ne pas abandonner.
2: Et ça, c'est important d'aller jusqu'au bout. Vous y allez jusqu'au bout, hein, parce que vous donnez quand même pas mal d'heures dans la semaine. Expliquez-nous un peu comment on s'organise pour ces heures bénévoles.
3: Ah bah, comme tout bénévole, on a toujours un peu de temps libre. Et puis, c'est vrai que s'occuper d'enfants porteurs de handicap, c'est vraiment très enrichissant. Et puis on y va avec plaisir. Il y a toujours un retour positif, quelle que soit la journée. Même si la journée s'est mal passée, il nous redonne le sourire.
2: Alors c'est énorme. J'ai entendu dire que vous aviez aussi une méthode bien à vous.
3: Ouais, c'est une méthode. Enfin, c'est comment expliquer ça ? C'est vrai que j'ai regardé tout ce qui se faisait sur l'apprentissage au niveau des enfants autistes, et moi j'ai fait un remix de tout ça avec beaucoup de bienveillance et surtout de manière ludique.
2: Et d'ailleurs, est-ce qu'il existe une formation typique où il faut, comme vous venez de le dire, creuser, chercher, adapter ?
3: Les meilleurs formateurs, c'est les parents et les enfants.
2: C'est important aussi de flotter. Cette sensation où l'on ne on pense plus à son corps, hein, c'est ce qui se dit. Et ça permet aussi de relâcher peut-être une petite pression. Qu'est-ce que vous remarquez quand vous avez vos sportifs et que vous les entraînez ?
3: On dit toujours que les enfantistes sont dans leur bulle. Je suis un peu contredire ce truc parce que c'est pas vrai. Quand ils sont dans l'eau, les parents n'existent plus. Ils sont avec les copains ou ils font le truc à eux. Et moi, c'est ce que je dis, les premières séances aux parents, laissez-les, parce que les parents ont toujours tendance, enfin, la simple protection fait que les parents gardent les enfants près d'eux. Et moi, je leur explique qu'au bout d'un moment, les gamins ne vont plus les calculer et puis ils vont faire leur truc à eux. Ils vont pouvoir construire leur motricité aquatique. Et après, moi, derrière, avec, il y a aussi ma femme Noélie qui entraîne les lundis soirs, qui casse un peu cette motricité pour l'amener sur de la natation plus dans les règles, plus dans les...
2: Plus rigoureuse, avec le bon geste le bon mouvement au bon moment.
3: L'autisme est un handicap invisible et tout ce qui est invisible fait peur. On n'a pas la même approche avec des enfants qui sont trisomiques ou ils sont handicapés physiques. Ça n'a rien à voir et c'est vrai que l'autisme, c'est un handicap qui fait vraiment peur et c'est là que tout le monde se trompe parce qu'on fait des choses magnifiques avec ces gamins.
2: Aplouf Aqua pour tous accueille des enfants en situation de handicap dans l'apprentissage de la natation. Une association rare pour une demande forte et malheureusement des places limitées.
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Il est 11h sur l'antenne de Radio Mondaine, sur le 90.9 FM. C'est le moment de retrouver la rubrique des communiqués de la vallée de l'Ondaine et des environs. Le département de la Loire invite les Ligériens à vivre les nuits des forêts. C'est au cœur de l'espace naturel sensible de Salvaris. Ce vendredi 5 juin, c'est une soirée immersive donc proposée à l'occasion du Festival National La Nuit des Forêts. C'est à l'espace naturel sensible de Salvaris à Roche-Taillé. Une invitation à redécouvrir la forêt autrement, entre nature, sensibilisation et parenthèse musicale en plein air avec le guitariste Vincent Brégère. C'est à partir de 19h30, c'est jusqu'à 22h. Et c'est gratuit. Inscription néanmoins obligatoire sur les www.loire.fr/rdvnature. Il faut prévoir une lampe frontale, une tenue adaptée à une sortie en soirée. Et les renseignements, ça peut se faire par téléphone aussi au 06 16 05 56 60. Le club Kiwanis de Saint-Étienne organise sa 21e édition de baptême de l'air à l'aéroport Saint-Étienne-Loire. C'est en faveur d'enfants malades en situation de handicap ou défavorisés. Renseignements au 06 87 60 39 61, la 23e marche santé. C'est le dimanche 7 juin, la salle polyvalente de Jonzieux. Les départs, c'est à partir de 7h30. 19 bis rue de la Semaine, avec des parcours de 6, 14, 19 et 24 km pour une participation demandée entre 5 et 9 euros. Pour terminer, le printemps de l'agriculture paysanne, deux rendez-vous à venir. Le jeudi 11 juin à partir de 18h, c'est au tiers-lieu Dutreuil, 148 chemin Dutreuil à Chambœuf. Soirée plantes aromatiques et médicinales. Avec les productrices de l'association Les Infusés, sur place, de quoi se restaurer le dimanche 14 juin à partir de 11h, toujours au Treuil, c'est le brunch paysan du Treuil. Pour terminer, ce printemps de l'agriculture paysanne. Et pour ce brunch, les tarifs sont adaptés aux enfants et aux adultes. Vous pouvez aller sur le site internet du Treuil. Pour plus de renseignements, à Saint-Christo-en-Jarret, le dimanche 14 juin, c'est la 28e marche des sabots, organisée par l'association de marcheurs Les Sabots de Saint-Christo. 4 circuits de 5 à 20 km. Des tarifs entre 5 et 8 euros, assiettes garnies et boissons pour tous à l'arrivée. C'est gratuit pour les enfants de moins de 6 ans. N'oubliez pas votre gobelet. Et les inscriptions, c'est à la salle des sports, rue du Stade à Saint-Christo, dès 7h du matin. Pour plus de renseignements, 06 87 11 97 90. L'antenne du Secours Populaire de la Talaudière Sorbier organise une braderie le lundi 15 juin de 10h à 18h, le mardi 16 juin de 8h30 à 11h. C'est au pôle festif, 8 rue du Stade à la Talaudière. Braderie de vêtements adultes, enfants, livres, jouets, vaisselle, brocante, etc. Pour plus de renseignements, 06 80 74 75 84. Allez, on termine avec la brocante au gymnase d'Orient de Fraisse. C'est le dimanche 21 juin. Organisé par Fraisse Animation au profit d'associations caritatives, sur place, de quoi se restaurer. Et vous avez jusqu'au 16 juin pour réserver votre emplacement en mairie ou en appelant le 07 59 55 38 43. Et voilà, c'est terminé pour ces communiqués que vous retrouvez sur l'antenne de Radio Ondaine du mardi au vendredi. Et c'est à 11h. Bonne matinée à tous.
Allez, on poursuit en accordéon jusqu'à 11h30 pour une émission consacrée à Festi Roche. C'est Alexis Hervé, Corrèze, Musette, Louis Ledrich, Passo Amigo, Yvette Orner, La Marche des Accordéonistes Lyonnais ou encore L'Étoile des Troubadours par...

Pour nous amener à 11h30, retrouver l'émission autour de Festiroche, c'est Marcel Gall, Terre Limousine, Fandango du Pays Basque, de Claudie Musette, Jérôme Morgan à Honolulu. Après cette émission-là, tranquillement, nous terminerons cette matinée en accordéon Musette. Toute l'équipe de Radio Ondaine vous souhaite une bonne journée, un bon appétit, un bon week-end à l'écoute du 90.9 FM. Au revoir à tous.

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1: Nouvelle et 19e édition de Festiroche. C'est du 24 au 28 juin et c'est bien sûr à Roche-la-Molière. Invitation au voyage avec la participation de groupes folkloriques venus de Pologne, de Colombie, du Portugal ou encore du Mexique. Et pour en parler aujourd'hui sur l'antenne de Radio Andenne, nous recevons Valentine Knapp, chargée de communication de cette association Festiroche. Bonjour, bienvenue.
2: Bonjour.
1: Alors effectivement, c'est une invitation au voyage que vous vous proposez depuis de nombreuses années. Mais justement, qu'est-ce que c'est Festiroche ? Alors, comment vous le décrivez ? Comment vous expliquez son existence à quelqu'un qui n'en aurait jamais entendu parler ?
2: Alors Festiroche, c'est un festival de chant, danse et musique du monde, où en fait l'association vient inviter des pays pour que les habitants de Roche-la-Molière et des villes alentours découvrent en fait le folklore, les traditions, les coutumes de ces pays. C'est aussi pour montrer que le folklore, eh ben, c'est pas trop quelque chose de ringard et qu'on peut prendre du plaisir à regarder du folklore.
1: Alors, 19e édition, ça fait donc un certain nombre d'années que ça existe. En 2026, qu'est-ce que c'est Festiroche ? Est-ce que c'est dans la continuité des éditions précédentes ou est-ce qu'on essaye d'apporter un peu sa petite dose de nouveauté pour faire que cette édition ne soit pas la même que la précédente ?
2: Oui, on essaye chaque année de proposer de nouvelles choses pour le public qui vient nous voir régulièrement. Cette année notamment, le mercredi soir, on rajoute une soirée qui se passera à l'église de Beaulieu, donc dans un lieu un peu d'exception où le Mexique et la Pologne pourront se présenter au public avec des chants et des musiques dans un lieu d'exception comme je l'ai dit.
1: Alors effectivement, un nouveau lieu, c'est cette église de Beaulieu, mais c'est également au pôle culturel de l'Opsis, c'est également à l'Arénal, c'est également sur la place du marché aussi. C'est ça, c'est investir un peu tous ces lieux, même si le lieu central du grand spectacle, c'est à l'Arénal, c'est ça ?
2: Oui, comme le festival est né à Roche-la-Molière, on avait envie vraiment d'exploiter tous les lieux emblématiques de la ville. Comme vous l'avez dit, le principal des représentations sera à l'Arénal. Après, il y a également une animation le samedi matin dans les rues de Roche-la-Molière et sur la place du marché, avec tous les groupes et un défilé des différentes associations de Roche-la-Molière, notamment de danse et de musique. Et après, également à l'Opsis avec des spectacles pour les scolaires.
1: Alors, si l'on parle du Mexique, du Portugal, de la Colombie et de la Pologne, de ces groupes représentés, pourquoi ces pays-là ? Est-ce que ce sont des opportunités ? Est-ce que ce sont aussi des contacts que vous avez ? Est-ce que ce sont aussi peut-être des recherches spécifiques ?
2: Alors, faut savoir que nous, les groupes qui viennent à Festiroche, ils sont en tournée dans d'autres festivals et en fait, on a des contacts notamment en Belgique. C'est quelqu'un qui nous les met en contact et en fait, c'est dans la continuité de leur tournée qu'ils viennent à Roche-la-Molière.
1: Donc, c'est l'opportunité de voir ces groupes se déplacer.
2: Tout à fait.
1: Parce que ce déplacement-là de ces groupes folkloriques, c'est aussi un peu spectaculaire au-delà ce qu'ils représentent sur scène. Mais ils ne sont pas deux hein, par groupe.
2: Non, pas du tout. Ils sont une trentaine, voire quarantaine par groupe. Et du coup, c'est une sacrée logistique, effectivement, pour les faire venir à Roche-la-Molière. Mais ça se fait donc depuis 19 ans.
1: Ouais.
2: Donc, ça se fait, ouais.
1: Alors, c'est là qu'intervient toute la solidarité bénévole autour de Festiroche. Déjà, à l'organisation, vous êtes assez nombreux.
2: Oui, on est à peu près une centaine de bénévoles qui gravitent avant, pendant et après le festival. Et donc, on est répartis en plusieurs commissions. Laure, la présidente, a vraiment scindé des commissions pour que ce soit plus cadré et que ce soit plus fluide au niveau de l'organisation. Donc oui, il faut du monde, il faut des bras, il faut des têtes pour l'organisation de ce festival.
1: Et puis, il faut aussi une personne qui ouvrirait leurs portes pour héberger tous ces artistes. Ça, c'est aussi la tradition de Festiroche, c'est la demande faite aux habitants de Roche-la-Molière d'héberger, pourquoi pas, une, deux, trois, cinq personnes chez eux qui viennent de ces pays représentés.
2: Oui, c'est ce qui fait aussi un peu le charme, j'allais dire, du festival, c'est que on essaye de mobiliser des familles d'accueil pour accueillir sur 4-5 jours des artistes. Donc, ça passe de l'hébergement à la restauration, et c'est surtout des moments privilégiés et inoubliables, en fait, avec des personnes qui ont une culture différente de la nôtre.
1: Alors, vous restez encore à la recherche de quelques familles d'accueil, on va les appeler comme ça. Comment faut-il faire d'ailleurs, alors, c'est pas pour cette année, mais pour les années futures, pour se proposer en tant que maison d'hôte, ou je ne sais pas trop comment l'appeler.
2: On les appelle les familles d'accueil.
1: Les familles d'accueil.
2: Et du coup, on a une super responsable des familles d'accueil qui est Céline. Et du coup, là, on a environ 140 artistes qui vont venir cette année à Festiroche. Et du coup, elle a trouvé 120 familles d'accueil, mais il en reste 7 ou 8. Donc, si jamais vous avez envie de partager de beaux moments avec des artistes qui viennent des quatre coins du monde, n'hésitez pas. Vous pouvez nous joindre par le numéro de téléphone qui est indiqué sur le flyers ou les affiches.
1: Eh bien, le flyers ou les affiches. Et puis, on trouve aussi le contact sur le site internet, oui. www.festiroche.fr. Qu'est-ce qui vous anime, vous, bénévole, jeune bénévole, toutes ces commissions, pour vous, Festiroche, ça représente quoi d'une manière personnelle?
2: Déjà, je baigne dans le folklore depuis toute petite, donc ça, déjà, c'est hyper enrichissant de découvrir le folklore d'autres pays. C'est le fait aussi d'intégrer une famille de bénévoles, parce qu'on est vraiment une famille. Donc ça, c'est hyper bien, c'est multigénérationnel, pardon. On a des grands-parents, on a des parents, on a des jeunes enfants, des ados, des étudiants. Donc là aussi, d'un point de vue personnel, c'est hyper enrichissant. Et après, au niveau des commissions, on va là où on a envie de travailler, en fait, tout le long de l'année. Donc moi, j'ai choisi la communication parce que ça me parle, je crée des visuels. On est une équipe de 4-5 où on essaye un peu de dynamiser les réseaux sociaux, le site internet. Donc voilà.
1: Alors, Festiroche, c'est le moment traditionnel, ce festival folklorique de chants, danse et musique du monde, avec ses habitués, avec ce public qui ne louperait jamais une seule édition, qui répondra toujours présent. Mais pour les nouveaux, pour ceux qui ne sont jamais venus assister à ces spectacles autour de Festiroche, qu'est-ce que vous leur dites ?
2: Eh ben, on leur dit de venir à la 19e édition, parce que c'est vrai que même pour les habitués, il y a toujours de la découverte. On essaye de vraiment varier la venue des pays, donc c'est souvent des nouveaux groupes qu'on ne connaît pas. Mais là, pour cette année, donc il y a la Pologne qui est déjà venue en 2005, donc c'est pour ça, c'est quand même assez de découverte. Et puis, y a beaucoup d'émotions, y a beaucoup de générosité à chaque fois avec ces groupes et le public.
1: Voilà, l'ambiance est bonne, oui. C'est voyager aussi à travers des spectacles donnés, à travers ces costumes, à travers ces traditions. On n'a pas parlé de la politique tarifaire, mais c'est une réalité aussi. Ce festival a besoin d'argent, donc ce n'est pas gratuit.
2: Oui, Raphaël, notre trésorier, sera d'accord avec moi, mais c'est vrai que le festival, c'est pas que de l'organisation, et on n'a pas que besoin de personnes, de bénévoles. En fait, pour nous aider, il faut aussi des finances. Et du coup, c'est pour ça qu'on est à la recherche de sponsors tout au long de l'année. Donc cette année, on a une commission de sponsors qui est très dynamique. Donc on est très content, mais on peut encore avoir des sponsors pendant ou après le festival. Et heureusement qu'ils sont là. Ouais.
1: Et puis voilà, il y a sur la plaquette et sur le site internet, on retrouve aussi pour réserver toutes ces places, tous les tarifs. Si l'on prend un pass 3 jours, c'est à 45€ en tarif normal. Pour les enfants, c'est à 25€. Bref, on va pas faire ici l'inventaire de tous les tarifs proposés, mais c'est quand même aussi adapté un peu à tous. Et qu'effectivement, 45€, ça peut représenter une somme, mais il faut aussi avoir conscience que ce sont de très nombreux artistes qui viennent de loin, qui se déplacent en avion, en bus, etc. Qu'est-ce qui va faire que cette 19e édition de Festiroche, on rappelle les dates, du 24 au 28 juin, sera une bonne édition ?
2: Ce sera une bonne édition parce que du coup, cette année, on a été très organisés. Du coup, en amont, les commissions ont vraiment pris les choses en avance. Donc du coup, au niveau de l'organisation, je dirais qu'on est calé maintenant. On a de l'expérience. Il y a des nouveaux bénévoles qui ont apporté beaucoup de fraîcheur. Donc c'est pour ça qu'on a mis en place la nouvelle soirée du mercredi soir. Un défilé qui sera beaucoup plus grandiose que les autres années aussi, avec d'autres associations rouchonnes. Il y a également l'apéro-concert du vendredi avec une banda, deux groupes. Donc je crois que c'est le Mexique et la Pologne qui seront là avec leurs musiciens pour mettre l'ambiance, pour que ce soit festif. Et on rediffuse également le match, comme c'est la Coupe du Monde également.
1: Et ben voilà, le message est passé. Alors Festiroche, 19e édition en 2026, c'est du 24 au 28 juin. Merci Valentine Knapp d'être venue sur l'antenne de Radio Ondaine.
2: Merci à vous.
1: Au revoir.

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2: Bonjour à toutes et à tous. Seul l'Iran a la capacité de contraindre le Hezbollah libanais à renoncer à son arsenal militaire, nous dira un spécialiste du Proche-Orient, alors que l'armée israélienne poursuit ses frappes dans le sud du Liban, malgré un cessez-le-feu censé avoir été renouvelé. Une rencontre directe, voilà ce que propose Volodymyr Zelensky à Vladimir Poutine. Dans une lettre, le président ukrainien évoque même un cessez-le-feu complet, le temps de négocier pour mettre fin à la guerre. En France, le Premier ministre, les ministres de l'Intérieur et de la Justice réunis ce matin pour évoquer d'éventuels dysfonctionnements judiciaires liés à la disparition d'une adolescente de 11 ans. Le principal suspect était déjà connu des services de police. Israël a annoncé des frappes contre le Hezbollah dans 3 localités au nord du fleuve Litani, au Liban, ordonnant à la population d'évacuer. Des frappes nocturnes ont déjà tué 7 personnes dans le sud du pays la nuit dernière. Le mouvement pro-iranien a refusé hier le cessez-le-feu annoncé mercredi à Washington et réclamé un retrait total des forces israéliennes qui occupent une partie du sud du Liban. L'accord de principe conclu sous l'égide des États-Unis entre les autorités israéliennes et libanaise est conditionnée à l'arrêt complet des tirs du Hezbollah. Le conflit au Liban, qui est aussi dans les discussions pour un cessez-le-feu entre Téhéran et Washington, l'Iran veut inclure le Liban dans cet accord. Et pour Karil-Emile Bitar, enseignant à Sciences Po Paris et spécialiste du Moyen-Orient, l'État libanais n'a pas les capacités à lui seul de concrétiser un cessez-le-feu sur le terrain. On l'écoute.
4: Il y a un véritable décalage entre les négociations libano-israéliennes et les négociations américano-iraniennes. Et en fait, seuls les Iraniens pourraient contraindre le Hezbollah à renoncer à son arsenal militaire. L'armée libanaise pourrait en effet être dans une position très inconfortable si les États-Unis lui demandent d'aller confronter militairement le Hezbollah, de le désarmer par la force, parce qu'une partie non négligeable de l'état-major et des soldats de l'armée sont issus de la communauté chiite et peuvent donc compter des membres de leur famille qui combattent dans l'autre camp. Donc le risque de tensions internes ne doit pas être sous-estimé. Donc il faut trouver la juste mesure, progressivement restaurer l'autorité de l'État, donner aux habitants du Liban Sud le sentiment qu'ils ne sont pas abandonnés et essayer surtout d'éviter la fragmentation du Liban. C'est le principal risque qui pèse dans la région, au Liban, mais aussi en Syrie.
2: Et toujours concernant le Liban, l'ONU double son appel aux dons à près de 640 millions de dollars sur 6 mois. La crise humanitaire est grave et la situation se détériore, précise l'agence onusienne OCHA. Près d'un million de Libanais ont été contraints de fuir leur foyer et 1 200 000 personnes sont confrontées à une crise alimentaire aiguë au Liban. En Ukraine, 7 morts dans plusieurs frappes, notamment près de Kiev, alors que des pourparlers de sortie de crise sont au point mort depuis des mois. Le président ukrainien Volodymyr Zelensky a proposé hier jeudi une rencontre à son homologue russe Vladimir Poutine dans une lettre ouverte. Il évoque également un cessez-le-feu complet, le temps de négocier pour mettre fin à la guerre. Le président russe, qui finissait une rencontre avec la presse étrangère à Saint-Pétersbourg au moment de la publication de cette lettre, n'a pas réagi dans l'immédiat. Mais les propos prononcés lors de cette réunion montrent que sa position n'a pas vraiment changé, Anis Al-Jawri.
5: Sans surprise, Vladimir Poutine a balayé d'un revers de la main les images spectaculaires de l'attaque de drones sur le port et une zone militaire de Saint-Pétersbourg le jour de l'ouverture du forum mercredi.
6: Oui, les sponsors occidentaux fournissent un grand nombre de drones de tout type, y compris des drones à longue portée. Malheureusement, certains parviennent à nous atteindre. Mais la Russie dispose d'un système de défense aérienne. Oui, nous devons l'améliorer. Oui, nous devons le renforcer. Et nous allons le faire.
5: Surtout, le chef de l'État russe n'a rien changé à ses positions en presque un an, se référant pour les paramètres de fin de conflit à ce que la Russie appelle la formule d'Anchorage du nom de la rencontre Poutine-Trump en Alaska en août dernier, sans que jamais rien n'ait été rendu public. Vladimir Poutine s'est aussi dit ouvert à une rencontre avec Volodymyr Zelensky, encore une fois, dans la capitale russe, a ajouté dans la soirée son porte-parole, un lieu qui a toujours été rejeté et jugé inacceptable à Kiev. Enfin, à nouveau, le président russe a posé la question de la légitimité du président ukrainien. Interrogé sur ce qu'il pourrait lui dire en cas de rencontre, Vladimir Poutine a cette fois lâché un « je dirais, Dieu merci, c'est fini ». Anissa El-Jabri, Saint-Pétersbourg, RFI.
2: Le président cubain dénonce l'agressivité, la perversité des États-Unis après de nouvelles sanctions. Washington a décidé hier d'accentuer la pression sur Cuba en plaçant sous sanctions plusieurs personnalités, dont le président Miguel Díaz-Canel, qui faisait déjà l'objet de sanctions, et des membres de la famille Castro. Interrogé jeudi dans le bureau ovale à la Maison-Blanche pour savoir si ces sanctions visaient à pousser à l'effondrement de l'économie cubaine, Donald Trump a dit vouloir que le pays soit bien géré et qu'il allait s'en occuper dès qu'il en aurait terminé avec l'Iran. La Colombie accuse, elle, Donald Trump de s'allier avec des narcotrafiquants. En cause, le soutien affiché par le président américain au candidat d'extrême droite à la présidentielle, Abelardo de la Espriella. Millionnaire, avocat de profession, il a défendu devant les tribunaux des paramilitaires accusés de narcotrafic. Le second tour de la présidentielle aura

0: Sa fille de 17 ans, lui, en a 32. 2020, licencié du lycée où il travaille en raison de sa relation avec une élève. 2022, plainte pour viol sur une enfant de 7 ans, classée sans suite en 2024. 2025, plainte pour viol sur une enfant de 10 ans, l'enquête est toujours en cours, l'homme n'a pas été entendu. Ce mercredi, une nouvelle plainte pour viol sur mineur est déposée à la suite d'un signalement en mars dernier. Mais ces affaires ne sont pas prises en compte dans leur ensemble par les autorités. Ajoutez à cela les dysfonctionnements et les lenteurs des procédures. Exemple le plus frappant, la plainte déposée en août 2025 n'arrive au tribunal de Toulouse qu'en octobre, sauf que les agressions se sont déroulées dans une autre juridiction. Conséquence, les gendarmes du village de la victime ne sont prévenus qu'en janvier, 6 mois après les faits. Une enquête administrative est en cours.
1: Marius Rolland, le ministre de la Justice Gérald Darmanin, a annoncé réunir tous les procureurs généraux lundi au ministère alors que les critiques fusent de toutes parts sur d'éventuelles failles judiciaires. Le président Emmanuel Macron a de son côté exprimé il y a quelques minutes la solidarité et l'affection de la nation à la famille de l'adolescente. Disneyland Paris n'est pas rentable et ne l'a quasiment jamais été. Voilà ce que révèle une analyse relayée par le Guardian. Selon le journal britannique, la multinationale américaine n'a jamais eu son retour sur investissement depuis plus de 30 ans que le parc a été construit. Un gouffre financier malgré une influence record de 16 millions de visiteurs l'an dernier. Alors, comment expliquer ce paradoxe, Théo Renaudon ?
2: À son ouverture il y a 34 ans, le parc d'attractions a déjà du plomb dans l'aile. Dette colossale. Les gérants avaient peur de voir s'installer des concurrents à côté, alors ils ont acheté à prix d'or d'immenses terrains autour que Mickey n'a jamais occupé depuis. L'accueil des Français, lui, n'a pas été bon. Les billets chers et l'absence d'alcool dans les restaurants ont découragé de nombreuses familles françaises à venir à l'ouverture. Et puis, à partir des années 2000, les crises se sont succédées. D'abord, la baisse du tourisme en 2001, la crise financière de 2008, les attentats de Paris en 2015, la pandémie de Covid, puis aujourd'hui, le blocage du détroit d'Ormuz. Tout cela fait soit baisser la fréquentation, soit baisser la marge. À chaque fois, Mickey doit prendre son portefeuille et injecter de l'argent dans le parc. Mais Disneyland Paris n'est pas un si mauvais élève. C'est même le parc Disney hors des États-Unis le plus performant, selon l'analyse du Guardian. C'est aujourd'hui la première destination touristique en Europe.
1: Une précision signée Théo Renaudon. À Roland-Garros, place aux demi-finales ce vendredi. À l'affiche, l'Allemand Alexander Zverev, tête de série numéro 2 du tournoi, fera face au Tchèque Jakub Mencik. Et puis dans l'autre demi-finale, duel 100% italien entre Flavio Cobolli et Matteo Arnaldi. Tout de suite, 8 milliards de voisins.
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Bonjour les voisins, les voisines, ravis de vous retrouver comme chaque semaine pour notre rendez-vous dédié aux femmes, mais qui s'adresse aussi à vous les voisins, parce que la question de parité, ça nous concerne tous. Et comme nous sommes à la veille de la Nuit Blanche, ce rendez-vous annuel qui met en avant la création artistique pendant toute une nuit et qui va se dérouler un peu partout en France, mais aussi dans les grandes villes du monde, aujourd'hui, nous allons nous intéresser aux femmes artistes et à leur reconnaissance, parce que là aussi, il y a du boulot. La preuve, en France, selon le ministère de la Culture, il va encore falloir attendre 120 ans pour arriver à la parité entre les artistes féminins et masculins. Et si on regarde chez nos voisins anglais, par exemple, côté visibilité, là aussi, les chiffres sont édifiants. Jugez plutôt à la National Gallery, ce grand musée londonien, sur les 2300 œuvres exposées allant du 13e au 20e siècle, seules 21 ont été produites par des femmes. Oui, vous m'avez bien entendu. 21 sur 2300. Alors, comment expliquer un tel déséquilibre? Pourquoi connaît-on les noms de Picasso, Basquiat ou Rodin, mais beaucoup moins ceux de Rosa Bonheur, d'Augusta Sauvage ou d'Hélène Berthaud? Pourquoi encore les femmes artistes sont-elles absentes des livres d'histoire de l'art? On en parle aujourd'hui avec mes invités.

0: Anne Bourassé, bonjour.
1: Bonjour.
0: Vous êtes commissaire d'exposition et critique d'art. Vous avez cofondé en 2019 l'association Contemporaine pour lutter contre les inégalités de genre dans les arts visuels. Et vous avez publié Les Refusés, les artistes femmes n'existent pas, un ouvrage publié aux éditions du Seuil. Avec nous aussi Abigail Duparc, bonjour.
2: Bonjour.
0: Vous êtes commissaire d'exposition à la Fondation Cartier et doctorante en histoire de l'art à l'EHESS, l'école des hautes études en sciences sociales. Votre recherche porte sur les arts.
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2: Dans le cadre de notre formation Bac Pro ASSP Accompagnement Soins et Services à la Personne et dans nos cours de français du lycée La Salésienne de Saint-Étienne, Radio Onden nous a accompagnés pour une série d'ateliers d'éducation aux médias et à l'information. Nous, élèves de seconde ASSP, nous nous sommes interrogés sur les besoins de formation des professionnels travaillant avec des personnes âgées.
3: Selon l'INSEE, entre 2000 et 2020, on enregistre une hausse de 2,4 points pour les 75 ans et plus. Jusqu'en 2040, la proportion des plus de 65 ans progresse fortement jusqu'à atteindre un Français sur quatre. Cette forte augmentation est inéluctable et résulte de l'amélioration de l'espérance de vie ainsi que du vieillissement des générations issues du baby boom. Le vieillissement européen suit la même courbe que le vieillissement français. Ainsi, la part de la population de l'UE âgée de 80 ans ou plus doublerait entre 2018 et 2070. Si la population française et même européenne vieillit d'année en année, comment prendre en charge toutes ces personnes âgées? Les aider à bien vieillir? Y a-t-il suffisamment de professionnels pour les accompagner dans leur pathologie?
4: Selon l'Organisation mondiale de la santé, OMS, une personne âgée est généralement définie comme une personne ayant 60 ans et plus. Ensuite, une personne âgée dépendante est définie comme un individu qui a perdu une partie ou la totalité de son autonomie pour effectuer les actes quotidiens, s'habiller, se laver et se déplacer. Cette dépendance se manifeste lorsque la personne est dans l'incapacité de réaliser ses actes sans assistance extérieure.
2: Quand ce genre d'incapacité se manifeste, les familles placent leurs proches en EHPAD, c'est-à-dire établissement d'hébergement pour personnes âgées dépendantes, qui est une maison de retraite médicalisée, dispensant des soins et une assistance quotidienne. Aujourd'hui, aides-soignantes, animateurs, infirmiers, auxiliaires de vie sociale, psychologues ou encore des assistants sociaux se relaient pour accompagner nos anciens. Nous nous sommes donc posé la question, y aura-t-il assez de personnel qualifié pour répondre aux besoins du vieillissement de la personne ?
1: Le programme que vous venez d'entendre s'inscrit dans le projet Parcourir l'information pour mieux se l'approprier. Il a été élaboré au sein du lycée La Salésienne Don Bosco de Saint-Étienne par la documentaliste et l'enseignante de lettres et d'histoire-géographie en collaboration avec Radio Onden. Une action entièrement financée par la région Auvergne-Rhône-Alpes.
3: Bonjour, nous sommes des élèves de seconde ASSP, accompagnement sans service à la personne, au lycée La Salésienne de Saint-Étienne.
5: Durant nos cours de français, nous avons participé à un projet d'éducation aux médias et à l'information avec Radio Onden.
4: Nous nous sommes interrogés sur le besoin de formation pour prendre en charge les personnes âgées. Notre groupe a réalisé un travail d'enquête auprès de lycéens, du personnel de l'établissement et des Stéphanois dans la rue. Nous leur avons demandé pour commencer de définir ce qu'est une personne âgée.
6: Alors pour moi, une personne âgée, c'est une personne qui a vécu beaucoup de choses, qui fait qu'elle ne peut plus faire des activités parce qu'elle a été vieillie par le temps.
7: Une personne âgée, c'est une personne non autonome, justement, du coup, qui a besoin d'aide la personne vieillit, que ce soit physiologiquement ou psychologiquement, et voilà.
8: Alors, une personne âgée, c'est une personne qui commence à avoir certaines difficultés dans sa vie quotidienne, un besoin d'assistance qui va peut-être aller croissant avec l'âge, mais ça reste néanmoins une personne qu'il faut traiter comme telle et qui a toute sa place dans la société.
9: Une personne âgée, pour moi, c'est une personne qui redevient enfant et qui a des besoins comme des enfants.
10: Alors, une personne âgée, c'est une personne comme une autre, hein, avec des besoins, des envies, des attentes, et qui cherche encore et toujours à donner un sens à sa vie, hein, et surtout à se sentir utile dans la société.
11: C'est une personne qui perd de la mobilité petit à petit, au fur et à mesure de sa vie.
12: Une personne âgée, c'est une personne qui a besoin d'aide dans les actes de la vie quotidienne.
13: Et c'est quand une personne, elle vieillit et que ses capacités motrices, elles diminuent.
14: Pourquoi est-ce important de s'occuper de nos anciens ?
9: Parce que c'est ceux qui ont été avant nous. Et je trouve que, vu que c'est les plus âgés, ils connaissent la vie avant nous. Et c'est bien de s'occuper d'eux par respect.
11: Parce que plus le temps passe et plus ils sont fragiles, du coup ils ont besoin de nous.
7: C'est important de s'occuper de nos anciens parce que ce sont des vrais livres ouverts. Ils peuvent nous apprendre beaucoup de choses, beaucoup de culture, beaucoup de savoirs qu'on n'a pas forcément. Et du coup, c'est important de prendre soin d'eux parce que c'est des vrais trésors.
6: Parce qu'ils sont plus fragiles et plus vulnérables et qu'il faut prendre soin d'eux.
10: Parce que, bien sûr, un jour ou l'autre, on va vieillir, on sera aussi un ancien ou une ancienne, parce qu'ils ont toujours et encore des choses à nous apporter au niveau de la mémoire, au niveau de l'histoire, au niveau de comment ils pouvaient vivre au quotidien dans la société d'avant. Il y a beaucoup d'échanges qui peuvent nous apporter, intergénérationnels, qui sont très, très importants.
5: Ensuite, nous avons abordé le sujet de la perte d'autonomie. Alors, comment améliorer le quotidien d'une personne âgée ?
15: Pouvez-vous nous donner des exemples concrets de ce que la perte d'autonomie ?
10: J'envisage deux types de perte d'autonomie, soit physiquement, cette personne ne peut plus se déplacer, a des problèmes pour porter, voilà, ou bien une perte d'autonomie un peu psychologique ou intellectuelle.

0: par l'usage du langage, perte de mots, Alzheimer, démence, difficulté à marcher. Et du coup, c'est important de préserver leur autonomie pour qu'ils vivent le plus longtemps possible.
1: Alors, la perte d'autonomie, c'est le fait de ne plus arriver à faire soi-même une bonne partie des actes de la vie courante. Par exemple, ne plus arriver à s'habiller tout seul, avoir des difficultés à manger et donc avoir besoin d'aide pour tous ces gestes-là.
2: La perte d'autonomie, c'est quand une personne, elle n'arrive plus à se débrouiller toute seule et qu'elle a besoin d'aide pour les tâches quotidiennes. Et pour y remédier, on peut avoir une aide... à domicile pour certaines personnes ou les placer en EHPAD où il y a plusieurs aides-soignants.
3: Pouvez-vous nous présenter les différents types de prises en charge que vous connaissez ?
0: Il y a les foyers hébergement, il y a aussi les maisons de retraite, il y a les EHPAD. Après, dans les EHPAD, il y a les résidences autonomie, mais il y a aussi les PASA pour les adultes handicapés et c'est tout ce que je connais à peu près.
2: Il y a les EHPAD, il y a les résidences pour personnes âgées. Il y a les résidences pour personnes handicapées aussi.
1: Alors, il y a différentes structures qui existent, hein, mais vous avez aussi des prises en charge à domicile, et c'est ce vers quoi on essaie de tendre, d'ailleurs, il me semble, dans la société, puisque une personne qui est chez soi et se sent souvent bien mieux, il arrive à être plus stimulé que quand elle est prise en charge dans une structure pour personnes dépendantes, même si, à un moment donné, pour certains, on est obligé d'en arriver là également.
3: Ensuite, notre travail d'enquête portait sur la formation des professionnels pour travailler auprès des personnes âgées. En quoi ces formations sont-elles utiles à la prise en charge des personnes âgées ?
1: Ces formations permettent de prendre conscience des problématiques, d'acquérir des connaissances et des compétences et des gestes techniques, des gestes professionnels qui leur permettent de rendre service au mieux à ces personnes.
0: Elles sont utiles pour s'occuper de nos anciens car ça se perd et du coup c'est des métiers qui sont plus recherchés. Par exemple, il y a beaucoup d'embauches là-dedans parce qu'il n'y a pas beaucoup de personnes qui voudront devenir infirmiers, aides-soignants, agents d'entretien pour prendre soin de nos anciens. Et c'est important de continuer ces métiers afin de faire vivre le plus longtemps nos personnes âgées.
2: C'est utile parce que ça nous permet d'apprendre avant de rentrer dans le métier et c'est bien parce que ça nous donne quelques méthodes avant de rentrer dedans et de ne pas faire d'erreurs.
3: D'ailleurs, qui sont ces travailleurs ?
4: Les aides-soignants, les infirmiers.
2: Il y a des aides-soignantes, il y a des ASH, il y a des lingères, il y a des infirmiers, des infirmières.
0: Comme je le disais, les infirmiers, les ASH, les aides-soignantes, mais aussi les médecins généralistes, les psychiatres, les psychologues. Aussi, il y a des agents de soins sans forcément avoir un diplôme d'aide-soignant. Pour les personnes âgées, dans tout ce qui est domaine médical, on peut retrouver tous les métiers et c'est quand même un secteur très large niveau emploi.
3: Nous savons que les métiers auprès des personnes âgées ne sont pas simples. Pour vous, quelles sont les difficultés de ces métiers ?
0: Ce qui est difficile, justement, c'est par rapport au physique d'être une petite équipe d'aides-soignants, une petite équipe d'infirmières à gérer plusieurs personnes âgées, c'est-à-dire lors des transferts pour les porter ou justement, par exemple, en entretien, faire plusieurs champs d'affilée pour le matin, faire les soins, tout ça, les changer, c'est quand même quelque chose de très physique sur toute une journée et voilà.
2: Moi, je trouve que c'est plutôt la manutention et tout ce qui lève personne avec le mal de dos, le stress et la fatigue.
3: Pour terminer dans ce micro-trottoir, nous avons demandé quels sont potentiellement les impacts psychologiques pour les professionnels de ces métiers du milieu de l'aide à la personne.
2: Ils ont une surcharge en termes de travail parce que des fois, le travail est mal réparti. Il y a la pression des personnes âgées qui vous disent de tout le temps refaire la même chose ou qui vous disent que vous le faites mal. Il y a la pression aussi des personnes qui sont supérieures à vous. Et voilà.
5: Des fois, ça ne doit pas être évident. Ils doivent rentrer un peu le moral en berne quand la personne âgée décède.
1: Alors, il peut y avoir moi, j'en fais pas partie. Hein, donc, après, c'est qu'un avis. Je pense qu'on peut se sentir parfois dépassé par certaines situations. On peut peut-être avoir l'impression de ne pas avoir été à la hauteur. On peut peut-être ressentir trop d'empathie et peut-être ne pas arriver à se préserver face aux situations difficiles liées aux émotions qu'on peut rencontrer. Et puis bien entendu, il y a cette usure physique qui peut intervenir.
6: La fatigue, c'est fatigant.
7: La fatigue psychologique et physique aussi.

0: Le programme que vous venez d'entendre s'inscrit dans le projet Parcourir l'information pour mieux se l'approprier. Il a été élaboré au sein du lycée La Salésienne Don Bosco de Saint-Étienne par la documentaliste et l'enseignante de lettres et d'histoire-géographie en collaboration avec Radio Ondaine. Une action entièrement financée par la région Auvergne-Rhône-Alpes.
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2: Bonjour, dans le cadre des cours de français qui nous sont proposés, nous, élèves de seconde à SSP, accompagnement soins et services à la personne, au lycée La Salésienne de Saint-Étienne, nous avons participé à des ateliers d'éducation aux médias et à l'information animée par Radio Ondaine.
3: Dans cette émission, nous allons parler du CAP Grand Âge de AGA avec Madame Guichard, responsable de cette section. Mais pour débuter et pour découvrir le lycée polyvalent La Salésienne, nous recevons Madame Chalaillé, directrice.
2: Bonjour Madame Chalaillé, qu'est-ce que le lycée La Salésienne Don Bosco ?
4: Alors le lycée La Salésienne Don Bosco est un lycée polyvalent, donc il regroupe un lycée technologique, un lycée professionnel, une école d'aide-soignante et une école d'auxiliaire de périculture. Et c'est un lycée privé catholique sous contrat avec l'État et sous tutelle des Sœurs Salésiennes.
3: Quelle filière avez-vous dans ce lycée ?
4: Alors, au niveau du lycée technologique, on a une classe de seconde générale et technologique, le bac technologique ST2S, sciences et techniques de la santé et du social, le bac technologique STL, sciences et technologies des laboratoires. Le lycée professionnel est un petit peu plus important avec deux CAP, le CAP PSR, prestations, services, restauration, le CAP 2AGA, agent accompagnant au grand âge, le bac pro ASSP, accompagnement soins et services à la personne, donc qui se fait sur 3 années, et une école d'aide-soignante, un institut de formation d'aide-soignant qui est relié au lycée professionnel, et on a aussi un institut de formation d'auxiliaire de puériculture.
2: Quel est le contenu des formations ?
4: Alors, on a beaucoup de formations qui tournent autour de l'aide à la personne, comme le CAP agent accompagnant au grand âge, le bac pro SSP, tout ce qui est IFAS et IFAP aussi. Ensuite, le CAP PSR, c'est tout ce qui est restauration collective, donc pour travailler dans des cantines scolaires, dans un service restauration au niveau des EHPAD. Et on a le bac techno STL qui travaille, donc c'est un bac technologique scientifique qui travaille principalement sur du vivant.
2: Combien d'élèves avez-vous dans les filières du soin ?
4: Alors le lycée compte 425 élèves et on peut enlever de 50 élèves voilà, par rapport au PSR et au STL. Voilà, donc ça fait 380 élèves qui travaillent dans le domaine du soin.
3: Quels sont les critères pour intégrer ce lycée ?
4: Alors je regarde les bulletins, voilà. Je regarde les bulletins, donc les notes, mais pas seulement. Je fais très attention aux appréciations aussi, parce que on prépare à des métiers qui sont des métiers vocation, qui sont des métiers passion, je trouve. Et donc le comportement, le profil des élèves est important.
3: Quel est le taux de réussite de votre lycée ?
4: Alors, dans l'ensemble, on a de bons taux de réussite avoisinant. Alors, après, il faudrait détailler filière par filière, mais les 100%.
3: Êtes-vous le seul établissement à avoir des formations dans le soin dans la Loire ?
4: Non. Non, il y a beaucoup de lycées qui ont les mêmes formations que nous, aussi bien privées que publiques.
3: Que font les élèves après leur formation, niveau travail ou études supérieures ?
4: Alors, il y a trois cas de figure. Alors, soit les élèves arrêtent leurs études, donc ne vont pas plus loin que le bac ou le CAP, ce qui représente très peu d'élèves quand même. Et ensuite, on a des élèves qui partent en études courtes, donc comme aide-soignant, comme auxiliaire de puériculture. Donc, c'est des formations sur 10 mois. Et puis après, la plupart des élèves partent sur des formations plus longues, style IFSI, donc Institut de formation de soins infirmiers, des BTS, des facultés.
2: Au lycée La Salésienne, les élèves vont souvent en stage. Quelles sont les relations que le lycée entretient avec les structures ?
4: On a de très bonnes relations avec nos lieux de stage. C'est vrai qu'on travaille régulièrement avec les mêmes lieux de stage, donc on connaît bien notamment les cadres de santé qui reçoivent nos élèves en stage. Et de toute façon, chaque stage donne lieu au moins à un appel téléphonique et à une visite de stage, puisque ces stages, c'est pas des stages d'observation. Donc nos élèves sont vraiment intégrés dans des équipes de travail et ont une tutrice ou un tuteur. Et donc ces stages font partie intégrante en fait de leur formation, et les élèves pour la plupart valident des compétences au niveau de ces périodes de formation en milieu professionnel.
3: Comment va évoluer le lycée dans les années à venir ?
4: Bah écoutez, on pense encore se développer. Après, on a quand même des soucis de locaux parce qu'on peut pas pousser les murs. Donc, mais voilà. Mais de toute façon, une transformation au niveau du bac pro SSP avec une coloration du bac pro SSP a été demandée au rectorat et à la région, et une éventuelle ouverture aussi.
3: À présent, nous recevons Madame Guichard. Est-ce que vous pouvez vous présenter, s'il vous plaît ?
5: Donc, Madame Guichard, je suis enseignante en bac pro. Pro ASSP, en CAP accompagnement grand âge, en CAP accompagnement petite enfance, donc essentiellement en lycée professionnel depuis déjà plus de 20 ans.
3: Qu'est-ce que le CAP grand âge ?
5: Le CAP accompagnement grand âge, c'est un CAP, c'est-à-dire un certificat d'aptitude professionnelle qui se déroule en 2 années. Il est accessible aux élèves post-3e, donc dès 14-15 ans. Une fois ce CAP obtenu, mes élèves peuvent aller travailler directement ou poursuivre, tourner sur un bac pro ASSP ou éventuellement intégrer une école d'aide-soignante ou travailler en EHPAD par exemple ou en foyer logement. C'est un diplôme exigeant qui comprend des périodes en formation professionnelle. On a une toute petite promotion de 15 élèves, ce qui fait que ça facilite les échanges et les apprentissages.
2: Quel est l'enseignement proposé dans ce CAP ?
5: Dans ce CAP, on va retrouver l'enseignement général exactement comme ce que les élèves avaient entre classe de 3e, c'est-à-dire du français, de l'histoire, des mathématiques, des sciences physiques. On va retrouver aussi de l'EPS, de l'art appliqué. En plus de ceci, on va rajouter tout le côté enseignement professionnel. Donc on va retrouver la prévention santé-environnement. Et tout ensuite l'enseignement en pro spécifique à la formation, c'est-à-dire ça s'organise en 2 blocs. En gros, on a d'un côté la partie entretien des locaux du logement, on retrouve aussi la partie entretien du linge, et on a la partie accompagnement de la personne dépendante.
2: Quelles sont les périodes de stage ? Sont-ils difficiles à trouver ?
5: Il y a 2 périodes de stage par année, 7 semaines au total. En première année, un stage de 3 semaines, un stage de 4 semaines, et exactement la même chose en deuxième année de CAP. Concernant le fait de trouver les stages, on procède de 2 façons dans l'établissement. Les élèves, on les incite à chercher eux-mêmes des stages, parce que c'est de plus en plus difficile, même nous en tant qu'établissement scolaire, d'avoir la possibilité d'obtenir des places. Mais on incite les élèves à en trouver, sous réserve que nous validions les places de stage pour qu'elles correspondent bien à ce qu'on exige d'un CAP, et au contraire qu'on ne le place pas sur des places de bac pro SSP ou d'aide-soignant, où là, ils ne valident pas les compétences nécessaires à ce CAP.
3: Quelles sont les qualités à avoir selon vous pour travailler dans ce milieu et intégrer cette filière ?
5: Pour travailler avec ce milieu, il faut aimer la personne, l'humain en général. Il faut être attentif, attentionné, pas être auto-centré. Au contraire, écouter l'autre, être patient, c'est des qualités primordiales selon moi. Et il faut être aussi travailleur, rigoureux et positif, souriant, pour amener un petit rayon de soleil auprès de ces personnes âgées dépendantes.
2: Quelles sont les exigences au niveau de la scolarité ?
5: La première exigence, ça serait l'assiduité des élèves qui sont présents. On peut avoir des élèves en difficulté, mais il faut aussi qu'on ait en deuxième qualité des élèves travailleurs, qui aient envie de faire, parce que ces élèves-là, ils progresseront toujours. Et en troisième qualité, je dirais, c'est des élèves volontaires. Volontaires pourquoi ? Parce qu'on est beaucoup en mise en situation professionnelle, avec des jeux de rôle. Et il faut que j'ai des élèves qui soient investis dans leur formation pour que ça puisse fonctionner et qu'on tire le meilleur de chacun.
3: Que font les élèves après ce CAP ?
5: Après ce CAP, mes élèves ont 2 possibilités. Soit partir en insertion professionnelle immédiatement, ça va être sous réserve la condition de leur âge, ceux qui sortent directement de 3e et qui ont 14 ans, ils termineront ce CAP, ils auront 16 ans, donc l'insertion professionnelle sera compliquée pour eux. Donc ça veut dire forcément une poursuite d'études. Par contre, j'ai des élèves qui possèdent déjà un CAP et eux peuvent aller travailler directement. Pour les autres, ça sera poursuite d'études, soit sur un autre CAP, soit visé au-dessus avec un bac professionnel, la continuité logique étant le bac professionnel ASSP. Et éventuellement, les concours, ceux qui ont 17 ans peuvent accéder au concours d'aide-soignant par exemple.
3: Est-ce que c'est un secteur d'activité en tension ?
5: Oui, c'est un secteur en tension. Alors, depuis quelques années, depuis post-Covid, on va dire, tout ce qui est métier, aide-soignant, infirmier, ce sont des métiers en tension. On était pour l'instant assez protégé au niveau de la, du côté entretien, accompagnement de la personne dans le quotidien. Pourtant, maintenant, on s'aperçoit dans les EHPAD qui sont aussi touchés par ces difficultés-là. Donc oui, c'est en tension. J'ai des élèves, d'ailleurs, qui sont déjà appelés suite à leur stage pour travailler les week-ends, les vacances scolaires. Preuve qu'il y a de la demande au niveau de l'employabilité sur ces structures-là.
2: Merci beaucoup pour vos réponses, Madame Guichard. Avez-vous quelque chose à rajouter ?
5: Ce que je rajouterais, c'est que les élèves sont jeunes quand ils arrivent, 14, 16 ans. C'est difficile des fois de se dire je vais travailler auprès de personnes en situation de dépendance liée à l'âge. Pourtant, ils ont tout à fait leur place, ils font preuve de maturité. Ils sont agréablement surpris par ces stages-là. Et je trouve que ce CAP se place totalement bien au niveau de la demande des structures. Et on est vraiment dans l'intermédiaire entre quelqu'un qui ne sait pas trop être soignante, c'est fait pour moi, c'est pas fait pour moi. C'est un bon palier pour poursuivre éventuellement pour un élève qui, en sortant de troisième, aurait des résultats un petit peu moyens, voire bas.
2: Merci beaucoup.
5: Merci à vous.
3: Merci beaucoup.
5: Merci.
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1: Alors j'ai amené ma fille de 9 mois. Voilà, j'ai reçu un mail par la crèche comme quoi il y avait une activité. Et comme on est à la maison, ben, ça nous sort un petit peu. Tout à l'heure on était au compte, il y avait une conteuse. Et puis voilà, après on ira, je pense, il y a l'éveil musical. Et puis voilà, on fera un petit tour.
2: Mais que se passait-il ce mercredi 3 juin à la médiathèque de Firminy? L'UFOLEP-Loire organisait l'occasion de la quinzaine Sport et Petite Enfance, la troisième édition de l'événement du mouvement plutôt que des écrans. Au programme, contes, ateliers, motricité, éveil musical et discussion, comme nous l'explique Mathieu Serre, directeur départemental de l'UFOLEP-Loire.
3: Alors, la médiathèque de Firminy, aujourd'hui, c'est une animation sur la quinzaine de la petite enfance. La thématique cette année, c'est du mouvement plutôt que des écrans. Et donc, c'est un événement qui est proposé par l'UFOLEP avec la municipalité de Firminy et principalement la médiathèque.
2: L'UFOLEP, qu'est-ce que c'est?
3: C'est l'Union française des œuvres laïques d'éducation physique. On est une fédération sportive, multisport. On est né au sein du mouvement de la Ligue de l'enseignement, qui est un mouvement d'éducation populaire. Et dans le département, c'est 90 associations et 6600 licenciés à peu près.
2: Alors, l'organisation ici à la médiathèque, elle se passe de quelle manière? Qu'est-ce qu'on retrouve?
3: Alors aujourd'hui, il y a 6 ateliers qui sont proposés. Il y en a un donc, qui est proposé par l'UFOLEP, qui est l'UFO Baby. Après, on a les contes qui sont proposés. On a l'éveil musical. On a aussi des petits jeux. On a un coin papote sur tout ce qui est débat justement sur les écrans. Et je crois que c'est tout. Ça fait à peu près les 6.
2: Du mouvement plutôt que des écrans, c'est quoi le constat?
3: Alors le constat, en fait, c'est pas nous qui l'avons inventé, hein, ça provient bien entendu de différentes études qui démontrent que les enfants passent beaucoup trop de temps sur les écrans et que d'un point de vue cognitif, mais également moteur, ce n'est pas bon pour eux. Ils passeraient plus de 2 heures par jour sur les écrans, donc c'est beaucoup, beaucoup trop. Donc le constat est là et sans appel. Nous, on veut pas non plus se poser comme moralisateur, on veut simplement un petit peu éveiller les consciences et puis montrer aux parents qu'il existe d'autres solutions. C'est vrai que c'est souvent la solution de facilité, on donne un écran, on est tranquille, l'enfant est occupé. Mais en fait, un enfant qui s'ennuie, ça peut être bien pour lui aussi. Hein. Il va développer d'autres compétences, il va réfléchir à qu'est-ce qu'il peut faire. Du coup, il va prendre des instruments pour jouer. Enfin, vraiment, ça va développer chez lui d'autres choses. Donc, à travers cette journée, on peut dire même de prévention, on veut inciter les parents peut-être à réorganiser un petit peu leur quotidien avec leurs enfants et leur faire prendre conscience que les écrans ne favoriseront certainement pas le bon développement de leurs enfants. Au contraire, laissez-les ramper, marcher, tout en sécurité, hein, bien sûr, et développeront plein d'autres choses. Et ça se retrouvera plus tard pour tout ce qui est apprentissage chez eux.
2: Beaucoup de familles, beaucoup oui. De mamans, oui, beaucoup d'enfants, vrai. Principalement hein, des oui. mamans, des grands-parents aussi, qui sont venus. Qu'est-ce que vous attendez après cette quinzaine de la petite enfance? Quel est l'objectif à plus long terme?
3: Alors à plus long terme, nous déjà c'est nous faire connaître UFOLEP, on est quand même bien implanté dans le paysage, mais plutôt d'un point de vue sportif, comme je l'expliquais. Là on a lancé nos dispositifs UFO Baby depuis 2 ans avec le recrutement d'une salariée sur ce point-là. On anime déjà plusieurs séances, tous les vendredis matin à Firminy en fait, à Firminy Vert, au centre social. Nous ce qu'on souhaite c'est maintenant qu'on puisse faire le lien avec nos associations du territoire, qu'elles puissent s'emparer de ce dispositif pour justement que les parents puissent avoir des structures qui puissent porter en fait ce programme-là et derrière en fait que ces enfants de 0-3 ans puissent se retrouver dans l'association, par exemple Firminy Gym pourrait continuer la gym pour le faire. Et puis nous, c'est aller développer alors sur d'autres peut-être villes que Firminy, hein, même si on aimerait aussi pouvoir rester à Firminy avec par exemple le Soleil Levant avec qui on est en partenariat aujourd'hui. Mais le but du jeu, c'est vraiment de, je pense, d'éveiller un petit peu les consciences sur les écrans. On en a déjà beaucoup dans nos vies, donc on va essayer de gommer un petit peu tout ça. Et puis que les enfants qui sont des éponges et font beaucoup de mimétisme, finalement se disent papa, maman, ils n'ont pas de téléphone, il n'y a pas de raison que moi j'en prenne un dans la journée.
2: Alors d'une manière plus large, pour les tout-petits, les 0-3 ans, quand l'on parle de l'activité physique, du mouvement, qu'est-ce que l'on met derrière et quelles sont les limites sur UFO Baby?
3: Sur l'UFO Baby, en fait, c'est l'éducateur ou l'éducatrice sportive qui va aménager des espaces, en fait, où l'enfant va pouvoir courir, sauter, lancer, ramper, s'il va y avoir avoir de la motricité fine, ça peut être trier des graines par exemple, ce genre de choses. Mais en fait, il n'y a pas de limite, c'est-à-dire que nous, on leur propose et les enfants font ou ne font pas. C'est vraiment de la motricité libre. C'est l'enfant qui va choisir de faire ce qu'il veut. Il sera toujours accompagné d'un adulte accompagnateur, ça peut être papa, maman, les grands-parents, bref, peu importe. Mais c'est le parent qui va suivre son enfant. C'est pas la garderie non plus. Il y a un axe qui est très important dans l'UFO Baby, c'est la parentalité. Pourquoi ? Parce qu'en fait, les parents, quand ils viennent, après, ils vont discuter entre eux, ils vont se donner des conseils, ils vont peut-être trouver des réponses à des questions qui se posent. Être parent, c'est compliqué, et puis on n'a pas la solution, hein, bien entendu. Donc, de parler entre eux, les parents, ils y trouvent aussi beaucoup d'intérêt, en plus de l'intérêt pour l'enfant qui vient sur ces séances. Mais vraiment, il n'y a pas de limite, si ce n'est, bien entendu, la sécurité. Là, on va sur les beaux jours, on va sur du faux baby maintenant qui se fait dehors. Les petits peuvent aller pieds nus dans l'herbe. Enfin voilà, on essaie vraiment d'éveiller tous les sens.
4: Bonjour, alors moi je suis la future remplaçante d'Horreur qui s'occupe de l'UFO Baby, Pauline.
2: Alors l'UFO Baby, bah justement vous formez à l'UFO Baby. Qu'est-ce que c'est pour vous ?
4: Alors c'est la motricité libre en 0-3 ans. Donc voilà, c'est vraiment l'enfant qui se développe par lui-même avec ses mouvements, des mouvements libres. Et du coup avec un accompagnement à la parentalité. Donc le parent qui est là, le parent, le coparent, le grand-parent, assistante maternelle, papy et mamie, voilà, tout ça. Donc il accompagne l'enfant dans ses mouvements, mais voilà, c'est l'enfant qui fait en premier et ensuite on l'aide si nécessaire.
2: Alors quels sont les éléments qu'on retrouve ici ? Décrivez-nous-le un peu pour la radio.
4: Alors du coup, on utilise essentiellement les cinq sens, donc le toucher. Là, on voit des tapis d'eau, on voit des éléments où on peut grimper, où on peut faire des roulades. Là-bas, on a un petit coin pour les nourrissons, les bébés, avec voilà, des balles sensorielles, différents poids, différentes textures. On a du coup tout ce qui est obstacle aussi. Et voilà, on a aussi un espace Snowzellen, donc tout ce qui est avec des bulles d'eau, des jeux de couleurs, des voilà. Il y en a vraiment pour. On essaye en tout cas de viser les cinq sens et développer du coup tout ce qui est autour de ça. Donc là, on a le vendredi à Firmini, où tous les vendredis matins, du coup, c'est ouvert à tout le monde. Là, du coup, ça, c'est un événement qui a été mis en place avec la mairie, avec les différents comités en lien avec l'enfance et la parentalité. Et du coup, donc là, aujourd'hui, c'est exceptionnel, mais vraiment, on a des conteuses pour les contes, on a du coup la motricité, on a vraiment divers pôles aujourd'hui pour vraiment avoir une journée, une matinée globale autour de l'enfance et de la parentalité. Mais voilà, en tout cas à Firmini, on essaye peu à peu de se faire connaître auprès de à l'UFOLEP, de se faire connaître dans les communes de la Loire et puis voilà, développer l'UFO Baby de partout.
2: Essaye bien de jouer de la guitare.
5: Oui. Moi je suis Bastien Vidal, je suis intervenant musical donc à Firmini, donc dans les différentes structures, crèche, micro-crèche et puis au piano. Alors aujourd'hui j'en ai donc un accordéon diatonique, j'ai amené une guitare, j'ai amené un djembé
2: qu'on entend
5: exactement et un balafon.
2: Okay. Alors c'est important ça, l'éveil musical?
5: Très très important pour plusieurs points. Déjà comme le nom l'indique, ça les éveille. On travaille la motricité, on travaille aussi l'interaction avec les copains dans la collectivité, parce que quand j'interviens, je leur fais jouer des instruments aussi devant les copains. Donc il y a quand même ce côté, voilà, je montre et puis je me mets devant tout le monde. Et puis on éduque l'oreille, on entend des instruments déjà sonner en acoustique, qui n'est pas le cas pour tous les enfants. Il y en a qui n'ont jamais entendu un instrument sonner. Donc ça, c'est très important de sentir aussi les vibrations et puis manipuler.
6: Alors je suis venue avec mon fils Maïdine qui a un an et demi et ma fille qui a 4 ans.
2: Alors le titre de cette journée, en gros, c'est de se passer des écrans et de se mettre plus en mouvement. Hein. C'est du mouvement, pas des écrans. Cet écran-là qu'on utilise hein, tous les jours, comment vous faites ?
6: Et ben, du coup, on essaye de limiter au maximum les écrans, déjà les écrans de la télé, les écrans du téléphone, parce que du coup, nous sommes l'exemple. Donc si on utilise le téléphone constamment, forcément, il reproduit ce qu'on

0: Le fait que ces enfants-là vont faire autre chose que de rester devant la télé et vont pouvoir découvrir des jeux, ils vont pouvoir découvrir le monde et puis ils vont pouvoir acquérir de la motricité et acquérir des choses qui leur seront utiles un peu plus tard, notamment lorsqu'ils rentreront à l'école maternelle.
1: Alors, c'est à l'échelle d'une ville, la petite enfance, c'est important de proposer des choses ici et là, tout le temps, d'avoir des occupations. Et comment on le fait ?
0: Bien sûr que c'est important de pouvoir proposer des choses. Faut-il encore que les parents soient avisés, soient à l'écoute. Mais bien sûr, parce que ouvrir l'esprit d'un jeune enfant, c'est toujours intéressant. Et c'est comme semer une petite graine. Après, ça grandit. Et après, lorsqu'ils sont un peu plus grands, ils continuent dans cette voie-là. Et ils découvrent plein de choses. Et ça leur permet d'avoir des billes, d'aimer la musique, d'aimer le sport. Découvrir le monde.
1: Alors, vous parliez d'une petite graine, mais vu l'affluence, ce sont de multiples petites graines.
0: Ah oui, là, c'est vraiment une très, très belle réussite, parce que les organisateurs nous l'ont dit, d'ailleurs. C'est vraiment, ça a été énorme. Il y a énormément de jeunes enfants avec leurs parents, parce qu'il était important aussi qu'il y ait un accompagnateur pour pouvoir ensuite continuer pour la

0: pour se renseigner d'une manière un peu plus précise sur ce que propose l'UFOLEP, quel est le meilleur moyen?
1: Alors le meilleur moyen, c'est de nous contacter. Alors vous pouvez nous envoyer un mail sur cd.42@ufolep.org ou alors directement aller sur notre site internet.
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1: Bonjour à toutes et à tous. Radio France Internationale, en direct de Paris, il est 18h.
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1: Nous sommes le vendredi 5 juin. Soyez les bienvenus dans cette édition du journal en français facile. Voici les titres. Pour continuer à aider l'Ukraine, les dirigeants d'Allemagne, de France et du Royaume-Uni se rencontreront ce dimanche à Londres en présence du président ukrainien Volodymyr Zelensky. Sur le continent africain, pour lutter contre Ebola, l'OMS et l'Agence de santé africaine mettent la main à la poche. 518 millions de dollars débloqués pour des soins, de la prévention ou encore de la surveillance. L'histoire d'un ours au Japon qui sème la zizanie, présenté comme extrêmement intelligent, il a déjà blessé 4 personnes, nous racontera Juliette Pietraszewski. Et puis enfin, un dernier mot de tennis, Alexander Zverev, premier qualifié pour la finale de Roland-Garros. L'autre demi-finale vient de commencer. Elle oppose 2 Italiens et nous serons au bord du court Philippe Châtrier à la fin du journal. Volodymyr Zelensky, Vladimir Poutine se répondent à distance. Ce matin, le président ukrainien proposait une rencontre directe avec le président russe pour essayer de mettre un terme à cette guerre qui oppose les deux pays depuis maintenant plus de 4 ans. Ce soir, le président russe lui répond. Vladimir Poutine affirme que la guerre en Ukraine prendra fin seulement lorsque la Russie aura atteint tous ses objectifs. Pendant ce temps-là, vu d'Europe, nous avons appris que les dirigeants d'Allemagne, de France et du Royaume-Uni allaient se rencontrer ce week-end à Londres en présence du président ukrainien avec un objectif, comme l'a indiqué Emmanuel Macron, la poursuite du soutien à l'Ukraine.
4: Mon souhait, c'est plutôt de regarder l'avenir et de dire comment on arrive à réorganiser un dialogue pour construire le cessez-le-feu et la paix. Et je pense que c'est l'intérêt de l'Ukraine et de la Russie. Et comment on arrive à trouver les solutions sur tous les sujets contentieux. Et comment on rebâtit aussi une paix pour notre Europe dans la durée. Et c'est ça notre devoir collectif. Et je pense que c'est le moment, compte tenu de l'évolution de la situation. Tous ceux qui nous disaient il y a 6 mois que l'Ukraine allait s'effondrer, que l'Ukraine n'allait pas passer l'hiver, qu'il fallait se presser d'accepter l'inacceptable, les Ukrainiens, avec force, courage, leur ont encore une fois donné tort. Maintenant, c'est à nous de savoir aussi bâtir une paix durable.
1: Le président français aujourd'hui en déplacement au Monténégro. Israël continue de mener de nouveaux bombardements aériens au Liban. L'armée israélienne a ordonné aujourd'hui aux habitants d'une dizaine de villages du sud du Liban de quitter les lieux le plus rapidement possible avant les bombardements. Par ailleurs, sur le plan des négociations, le premier ministre libanais prend ses distances avec l'Iran. Nawaf Salam dit à Téhéran d'arrêter d'utiliser son pays comme moyen de pression dans les discussions avec les États-Unis pour mettre fin à la guerre au Moyen-Orient. Nous avons appris il y a quelques instants que la justice française décide d'ouvrir une enquête pour torture et crimes de guerre. Enquête du parquet national antiterroriste pour comprendre pourquoi et comment les autorités israéliennes ont infligé de mauvais traitements à des Français qui étaient à bord de bateaux en direction de Gaza. Cette flottille dite de Gaza, composée d'une 50aine de bateaux, avait quitté la Turquie au mois de mai à destination de la bande de Gaza avant d'être interceptée très violemment par l'armée israélienne. Israël avait alors annoncé l'arrestation de 430 militants, dont 37 Français, qui ont tous été expulsés.
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1: L'épidémie d'Ebola. L'OMS et l'Agence de santé africaine ont décidé de s'unir pour tenter de lutter contre cette maladie mortelle. Les deux organisations ont annoncé aujourd'hui à Genève un plan de 518 millions de dollars jusqu'à novembre pour tenter de maîtriser ce qu'on appelle la propagation de cette maladie. Alors le plan va se concentrer sur la surveillance, la prévention, les soins, précise le directeur de l'OMS. Cette dernière épidémie a été déclarée le 15 mai dernier dans le nord-est de la RDC. Depuis, les autorités congolaises s'organisent tant bien que mal pour gérer au mieux la situation, tout en s'appuyant aussi sur les membres de la société civile. Alexandra Brangeon.
3: Ne cachez pas vos malades, répètent les différents acteurs engagés dans la riposte à l'épidémie d'Ebola. À Mongoualou, lorsque les décès ont commencé à se multiplier, explique Jonathan Imbalapé, président de la société civile, certains ont cru à une maladie mystique. Il y a en effet une mauvaise compréhension de la maladie, acquiesce Marthe Dévé, agent de santé communautaire. Elle s'inquiète du nombre de malades qui sont soignés à domicile.
6: Les gens ne comprennent pas et ont du mal à aller à l'hôpital. Par peur, quand ils sont malades, ils préfèrent faire l'automédication. C'est comme ça que vous verrez que le nombre de morts augmente parce qu'ils arrivent toujours tard à l'hôpital.
3: Des messages de sensibilisation en langue locale sont diffusés au sein des communautés, explique Patrick Muyaya, ministre congolais de l'information. Il faut changer la perception et la compréhension de cette épidémie, ajoute-t-il.
7: Lorsque vous avez un cas de malade autour de vous, ne les cachez pas, appelez les centres hospitaliers et nous avons un numéro de téléphone gratuit 151 qui permet à tous ceux qui ont des cas de ces références. S'il n'y a pas une meilleure implication de la communauté, on aura du mal à le combattre totalement.
3: Un système d'alerte a également été mis en place, des numéros de téléphone pour alerter en cas de décès et éviter toute nouvelle contamination.
1: Alexandra Brangeon, 18h06 à Paris. Venons-en à cette traque, cette recherche au Japon quelque peu étonnante qui se déroule en ce moment. Vous allez nous en parler, Juliette Pietraszewski, bonjour.
8: Bonjour.
1: Les autorités nippones sont à la recherche d'un ours, présenté comme très intelligent. Il a déjà blessé 4 personnes dans le nord du pays. L'animal est toujours en fuite, il échappe aux chasseurs qui sont sur ses traces. Rappelons que l'an dernier, un record de 13 personnes ont déjà été tuées par des ours au Japon et les observations sont en hausse cette année également, alors que les animaux sortent affamés de leur hibernation.
8: Oui, l'ours en fuite, qualifié de très intelligent par les autorités, est soupçonné d'avoir déverrouillé une fenêtre et ouvert un robinet avec ses pattes pour boire de l'eau. Adrien, il s'était caché dans un bâtiment après avoir fait 4 blessés dans 2 usines de Fukushima. Chasseurs, police et pompiers sont donc toujours à ses trousses, à sa recherche. Un incident de plus au Japon où les observations d'ours proches des habitations, des écoles et semant la panique dans des supermarchés se multiplient. En un an, entre avril 2025 et mars 2026, plus de 50 000 observations d'ours ont été recensées. L'animal est de plus en plus proche des zones habitées par l'homme et les scientifiques l'expliquent par le changement climatique. Des ressources plus rares dans leur environnement modifient leurs habitudes de chasse.
1: Les ours, Juliette, qui s'éloignent donc de plus en plus des montagnes.
8: Les spécialistes parlent même d'une nouvelle génération d'ours urbains, car ils n'ont plus peur des humains. À cela s'ajoute une hibernation de plus en plus tardive. L'hibernation, c'est la période où l'animal est dans un sommeil profond. Pourquoi l'hibernation est de plus en plus tardive? Eh bien parce que les hivers sont plus doux en termes de température, ce qui augmente là encore les probabilités de rencontres et d'incidents avec les humains.
1: Merci Juliette. Juliette Pietraszewski dans votre journal en français facile. Au Népal, il se remet peu à peu d'une mésaventure. L'homme de 57 ans qui a survécu 6 jours seul sur les pentes de l'Everest poursuit son lent rétablissement à l'heure actuelle dans un hôpital de Katmandou. Sa famille demande une enquête pour comprendre les raisons de cette mésaventure. On referme ce journal en parlant de tennis. Nous filons à Roland-Garros, au rejoint d'Eric Mamrut. On s'approche du dénouement du tournoi. Chez les hommes, on connaît déjà un premier qualifié pour la finale, Eric.
9: Oui, il s'agit d'Alexander Zverev, l'Allemand numéro 3 mondial, seul membre du top 10, toujours en lice dans le tournoi après les éliminations successives des grands favoris du tournoi. Il a posé son rang, son expérience, son niveau de jeu cet après-midi en demi-finale face au jeune Jakub Mencik. qui disputait sa toute première demi-finale dans un tournoi du Grand Chelem. Yann Menzig s'est montré trop irrégulier, un petit peu fatigué, émoussé face à un Zverev beaucoup plus tranchant qui s'impose 7-5, 6-2, 3-6, 6-3. Alexander Zverev qui se qualifie pour la deuxième fois pour la finale ici à Roland-Garros. Ce sera dimanche face à un Italien, soit Flavio Cobolli, soit Matteo Arnaldi, qui s'affronteront tout à l'heure lors de la deuxième demi-finale.
1: Merci Eric. Ainsi se referme ce journal en français facile, où que vous soyez sur la planète. Merci de l'avoir écouté.

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2: Bonjour les filles, bonjour les garçons, bienvenue sur le Funk Anthology. Vous écoutez DJ Vibe comme chaque semaine de Classic to Very Rare Records.
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L'album de la semaine, chez Laï. À suivre sur le meilleur du son des années 80, le Brenda Taylor. Et tout de suite, le Maxine Singleton. You can hide from love. Welcome!

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Lady Marmalade, hommage de l'album de la semaine, chez Laï. Il est temps pour la team de vous quitter. On se retrouve la semaine prochaine pour de nouvelles aventures Made in 80. Salut à tous!

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